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1: thank you Lord
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1: when we know that
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1: when the gospel is being preached
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1: lives are being transformed
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1: families are being transformed
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1: and we thank the Lord for that
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0: même qui en ligne
1: if you're online
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1: and you want to give your offering to the Lord tonight
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1: you can go to link 2
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1: link 2
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1: and you're going to honor the presence of God
0: dans la vie ou dans service ça
1: in your life in this service
0: ou même qui avec nous sur application shekinah.fm
1: if you're with us on shekinah.fm
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1: you can go to the heart icon
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1: and give your offering
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1: please raise your hand
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1: I said Lord,
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1: And I don't have no money.
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1: With us.
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1: Teaching us.
0: Tant des voiles.
1: To hear his voice.
0: Qu'a apprendre nous.
1: Teaching us.
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1: To obey him.
0: Qu'a apprendre nous.
1: Teaching us.
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1: To how to know him better.
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1: So tonight prepare your heart.
0: Parce que nous voulons connaître Seigneur mieux en mieux.
1: Because we want to know God better.
0: Nous voulons aller plus fond avec lui.
1: We want to go deeper with him.
0: Nous voulons faire des expériences avec lui.
1: We want to have some experience.
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1: And your offering.
0: C'est un véhicule.
1: Is a vehicle.
0: Qui a ouvri.
1: Is a channel that can
0: les écluses des cieux.
1: The windows of heaven.
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1: Prepare your hearts right now.
0: Pour partager offrande.
1: To share your.
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1: To present your offering.
0: La caille Seigneur.
1: In the house of the Lord.
0: Hallelujah.
1: Hallelujah.
0: Merci Seigneur.
1: Thank you Lord.
0: 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Encore ou même qui avec nous en ligne.
1: you're with us online,
0: allez dans lien numéro 2
1: pour
0: vous présenter offrande à soir.
1: Give your offering tonight.
0: Et ou même qui avec nous sur shekinah.fr,
1: if you're with us on
0: shekinah.fr, cliquez sur icône cœur là
1: on the heart icon
0: pour la gloire de Dieu.
1: For the glory.

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1: Lord, again, thank you.
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1: For this privilege you've given us.
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1: To honor you.
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1: To worship.
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1: Lord, receive our offering.
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1: Receive our offering.
0: Pour qu'on façon utiliser obéissance nous.
1: You have a way of using our obedience.
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1: You have a way of using the resources that you've given us.
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1: And in return.
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1: You bless us.
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1: So Lord, tonight,
0: nous ouvrons cœur nous bas.
1: We open our hearts to you.
0: Et nous recevons bénédiction.
1: And we receive your blessing.
0: Seigneur, nous ouvrons cœur nous bas.
1: Lord, we open our hearts to you.
0: Et nous recevons bénédiction.
1: And we receive your blessing.
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1: Lord, we open our hearts to you.
0: Et nous recevons bénédiction.
1: And we receive your blessing.
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1: And when it enters your house,
0: on va faire des choses extraordinaires avec.
1: You will do some extraordinary things with.
0: Pour l'avancement de ton royaume.
1: For the advancement of your kingdom.
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1: And for the glory of your name.
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1: For your life.
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0: Pour la gloire de son nom.
1: For the glory of his name.
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1: Hallelujah.
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0: 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Donc vous-même qui pouvez enregistrer.
1: If you have not yet registered.
0: Dans une porte.
1: Into one of those gates.
0: Dans une porte. Donc allez dans le numéro 34.
1: Go to link 34.
0: Allez dans le numéro 34.
1: Link 34.
0: Nous avons vision que bon Dieu by dad.
1: We see the vision that God has given dad.
0: Et comme petit Kayla.
1: And as a child of the house.
0: Comme membre dans ministère ça.
1: As a member of this ministry.
0: Comme zami ministère ça.
1: As a friend of this ministry.
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1: We should align ourselves
0: donc,
1: behind this vision.
0: Donc même qui peut joindre tête ou dans une gate yo.
1: If you are not yet aligned in one of those
0: mes amis, il n'est pas trop tard.
1: It's not too late.
0: Allez dans le numéro 34.
1: Go to link 34.
0: Ou bien ou même qui avec nous sur application.
1: Or if you're with us on the Shekinah.fm app,
0: note numéro ça.
1: Note this number.
0: Ou bien ou même qui là avec nous en présentiel tout.
1: Or if you're with us here on site,
0: note numéro ça.
1: Just note this number.
0: C'est le 786.
1: It's 786.
0: 912.
1: 912.
0: 9938.
1: 9938.
0: Encore c'est 786.
1: Again 786.
0: 912.
1: 912.
0: 9938.
1: 9938.
0: Et vous va texte 12G.
1: And you're going to text 12G.
0: Encore, on va text 12G.
1: You will text 12G.
0: Qui veut dire 12 portes.
1: Which means 12 doors.
0: 12 gates.
1: 12 gates.
0: Et on va recevoir lien.
1: And you will receive the
0: enregistrer pour une gate yo.
1: To register for one of the gates.
0: De quoi pour nous tous aller dans même vision, dans
1: so
0: même direction.
1: On
0: nous crie gloire pour ça bon Dieu a fait.
1: Let's cry out glory
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1: In this ministry.
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1: 4 days of conference.
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1: Hallelujah.
0: Hallelujah.
1: Hallelujah. I can't feel you about this. 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Are you not ready for this?
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1: Are you ready?
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1: Are you ready?
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1: Are you ready?
0: 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Pour nous adorer? Pour nous louer? À nous crier gloire. 4 jours de conférence dans tabernacle de gloire. 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
1: Alléluia.
0: Donc vous même qui peut encore enregistrer.
1: If you have not yet registered.
0: Fais ça.
1: Do that.
0: Allez dans le numéro 25.
1: Go to link 25.
0: Enregistrer.
1: And register.
0: Prépare-vous pour venir pour bénir.
1: Prepare yourself to come and
0: prepare
1: be blessed.
0: Cœur.
1: Prepare your heart.
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1: To come and get blessed.
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1: To eat the word.
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1: And worship.
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0: Inoubliable pour même.
1: A memorable 4
0: pour
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1: For the glory of God.
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1: clap our hands on the Lord of hosts.

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1: Sister Stacy said.
0: Elle passait devant.
1: When she came to the front.
0: Il était en cours Lazare qui était déjà dans le tombeau déjà.
1: She was like Lazarus that was already in the tomb.
0: Il était déjà en cours.
1: She was already like the dead.
0: Yon moun ki était déjà mort déjà.
1: Someone who was already dead.
0: C'est pas seulement après yon jour.
1: Not just after one day.
0: Deux jours.
1: Not 2 days.
0: Yon semaine.
1: One week.
0: Et yon mois.
1: Or a month.
0: Yon année.
1: Or a year.
0: Était déjà mort déjà.
1: But she was already
0: Mais
1: dead.
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1: But when she came to the
0: C'est
1: front.
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0: Jésus relé le sorti dans tombeau.
1: Jesus called her out of that tomb.
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1: And that's when she was resurrected.
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1: Tonight.
0: Ou pas besoin tant c'est l'heure ou river non point côté ou senti solution c'est mettre fin à vie ou pour venir joindre Jésus.
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0: ou pas besoin
1: tant
0: c'est lorsque ou river non point côté ou voulez suicider tête pour finir avec Jésus.
1: You don't need to wait until you get to a point where you want to kill yourself
0: way,
1: to come to Jesus.
0: Plan ennemi.
1: By the way, that's the plan of the enemy.
0: Dans Jean chapitre 10 verset 10.
1: In John chapter 10 verse 10.
0: La Bible dit qu'on sait que l'ennemi n'a pas l'autre projet.
1: The Bible says the enemy has no other projects. He has no other plans.
0: Il n'a pas l'autre programme.
1: He has no other program.
0: Pour moun.
1: For people.
0: C'est programme pour péter fiel moun.
1: It's the plan to kill.
0: C'est programme pour égorger moun.
1: And it's the plan to.
0: C'est programme pour tuer.
1: And it's the plan to kill.
0: Béni soit l'Éternel pour sœur Stacy.
1: Plan
0: ennemi pas guetant tout nos réalités.
1: Il
0: pas guetant matérialisé.
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0: who says that you will get to the point where you can tell it all to Jesus, so Jesus
1: will give you life. 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
0: you come out of that tomb. Come out of
1: that tomb.
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1: Come out of the
0: sorti en bas grief esprit de suicide.
1: Come out of the grief of the spirit of suicide. 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
1: Just raise your
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1: hand.
0: Même j'ai avec soeur moi.
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0: a un campus, soit attendez nous par la radio.
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1: want to tell it all to Jesus tonight. 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
1: we're singing, tell it all to Jesus.
0: La mano vini rencontre avec nous devant l'autel là.
1: We're asking for you to meet us at the altar.
0: Vini rencontre avec nous devant l'autel là.
1: Meet us at the altar.
0: Capable de tout à Jésus.
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0: Ou même qui n'a yon na campus nou yo.
1: If you're in one of the campuses,
0: ou bien dans différents campus nou yo. Vini rencontre avec nous devant l'autel là.
1: Come meet us at the altar.
0: Capable de tout à Jésus.
1: So you can tell it all.
0: L'on fait son faire premier pas.
1: Vous
0: faites
1: le
0: deuxième pas.
1: Vous
0: faites le troisième pas. C'est l'arrivée devant l'autel. C'est comme c'est l'arrivée devant l'autel. C'est le sort à réaliser.
1: Où
0: t'es mouru, mais à soir, où ressuscité. L'on vient devant l'autel. Donc, n'a pas encouragé ou vient rencontrer avec nous devant l'autel. Pendant qu'on a continué à chanter, dis tout à Jésus. Dis tout à Jésus. Dis tout à Jésus.

0: 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mais qui pourquoi jamais baptisé.
1: But you have never been baptized.
0: Et puisque pourquoi jamais baptisé,
1: and because you have never been baptized,
0: l'ennemi a toujours fait plan pour vous.
1: The enemy continues to make plans for you.
0: Un plan suicide pour vous.
1: Plans of suicide.
0: Un plan la mort pour vous.
1: Plans of death.
0: Plan accident pour vous.
1: Plans of accident.
0: Plan pour pas en rien.
1: Plans for you to
0: raison
1: become
0: c'est parce que vous pourquoi jamais montrer le sérieux.
1: Because you have never
0: shown
1: that you are serious.
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1: The when you get baptized, you said I'm done with
0: Amen.
1: You. I'm done with
0: donc,
1: you forever.
0: Raison ça,
1: so for that reason,
0: si accepté Jésus-Christ déjà pour qu'on baptise.
1: If you've accepted Jesus already, but you've never been baptized,
0: devant l'hôtel là.
1: We have that you come
0: si
1: here at the
0: une,
1: altar.
0: Campus, nous, yo,
1: if you're one of the campuses,
0: qui connecté yo,
1: viens
0: devant l'hôtel là pour venir non pour capable baptiser. 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
1: Vous
0: un message
1: de
0: baptême pour nous-mêmes. Soit
1: tenez
0: nous par la radio en Haïti,
1: ou bien
0: sur réseaux sociaux.
1: Vous
0: un message de baptême pour nous dans 4906-23-23 ou bien dans 786-912-38-99
1: vous
0: un message de baptême pour nous-mêmes. Maintenant nous allons regarder un troisième groupe ou même qui a accepté Jésus-Christ déjà pendant
1: que
0: vous marchez avec Jésus
1: ou quand
0: vous arrivez ou cassez tête tournée
1: ou
0: retournez dans le monde là
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1: Alléluia. Est-ce que vous me calmez de vous dire alléluia? Est-ce que vous pouvez lever votre main sur Dieu, vous dire alléluia?
2: Alléluia.
1: Éternel.

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Pendant qu'on a déclaré pour ça, on va commencer à frapper, mais on vous dit que l'éternel est Dieu, en vérité, il est le Dieu vivant et loi éternelle.

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0: Quelle bénédiction, quel privilège d'être dans la maison de Dieu. 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Seul genre pour faire ça, c'est à travers l'application Shekina. 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Ou même qui sur Android, ou apprendre compte qu'il y a plus que 1 million de monde qui téléchargent déjà sur Android. 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Troisième bagaille, tout le monde qui peut enregistrer pour faire partie de la communauté Shekina. Donc, nous te disons ça que qu'on y a Shekina, c'est une grande famille. Mais notre objectif durant ces 40 jours, c'est transformer Shekina de yon famille Shekina à yon communauté Shekina. Maintenant, quelle est la différence entre une famille et une communauté? Une communauté est organisée. Yon communauté est organisée. Il y a une institution pali qui supporte. Donc, c'est ça que fait, n'a pas encouragé, ou même qui poko, eh bien, signer pour faire partie de la communauté Shekina. Vous êtes capable de cliquer sur le lien numéro 34, le lien numéro 34, ou bien vous êtes capable de scanner le code QR que vous avez sur l'écran. Vous êtes capable de scanner le Kounia, ou bien si vous sur WhatsApp, vous êtes capable de texter le mot 12G, qui signifie 12 Gates, dans 786 912 99 38. Encore 786 912 99 38 et textez le mot 12G, 12G. Donc, comme ça, vous êtes capable de rejoindre la communauté Shekina et nous capables de mettre dans la porte PAO qui est appropriée. Ça veut dire secteur PAO qui est approprié. Donc, nous aurons une réunion inaugurale pour toute la communauté Shekina. Donc, ce sera lundi. Donc, le lundi qui s'en vient. Donc, dans le 13 juillet. Le 13 juillet à 7h du soir. Donc, nous avons gagné une réunion ça pour tout le monde qui signe pour faire partie de la communauté Shekina. Donc, marquez ça dans le calendrier. Nous avons tout une chance pour nous rencontrer ensemble. Nous avons une chance de partager un peu avec nous la vision de la communauté Shekina qui travaille, que nous voulons faire ensemble spécifiquement et comment nous avons fait. Donc, pour capable participer à la réunion ça, vous pouvez faire partie de la communauté Shekina. Donc, cliquez sur le lien numéro 34 encore dans YouTube ou qui a fait partie de la communauté. Ça. Hier soir, vous avez répondu à deux questions fondamentales. Numéro 1, est-ce qu'il y a un monde qui n'est pas membre dans le tabernacle de gloire, capable de faire partie de cette communauté Shekina. Donc, nous te dit oui. Nous te dit la communauté Shekina est différente, eh bien, des églises tabernacle de gloire. Donc, c'est une communauté qui ouvrait avec d'autres églises, d'autres chrétiens qui partageaient foi. Une autre question qui était posée à nous-mêmes, c'est est-ce que si un monde qui pas nécessairement adhéré à la foi chrétienne, est-ce qu'il est capable de participer dans la communauté A? Donc, nous t'ai dit oui, mais avec des conditions. Oui, donc sous senti que la communauté Shekina, c'est une communauté qui est là pour bâtir une nation. Donc, l'idée, c'est de former une communauté pour contribuer eh bien, à bâtir une nation. Donc, pendant qu'il y a un pile monde, pendant que y a un pile monde qui focalisé sur une chaise bourrée, mais nous-mêmes, notre objectif, c'est lever un peuple capable de bâtir une nation, parce que nous rendons compte que une nation est beaucoup plus que une chaise bourrée. 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Numéro un, vous besoin qu'on ait la communauté Shekina n'est pas une communauté laïque. Nous ne sommes pas une communauté laïque. Ça veut dire que c'est pas une communauté, eh bien, tout le monde vini, vous comprenez moi, et tout le monde vini avec n'importe quoi. Non, c'est une communauté chrétienne avec une vision biblique du monde, une vision biblique comment bâtir une nation. Est-ce qu'on est clair? Donc ça veut dire, lorsqu'on entre dans la communauté Shekina, ça veut dire d'accord. Une vision biblique pour bâtir une nation, une vision biblique de la nation. Est-ce qu'on est d'accord? Deuxième bagage, nous te dit, c'est que l'ovini ou d'accord pour adhérer à la vision biblique et ou d'accord tout pour marcher sur les principes bibliques. Donc, sous d'accord adhérer en vision biblique ou d'accord pour porter contribution dans un contexte vision biblique et en même temps en suivant des principes bibliques. 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La première réunion aura lieu le 13 juillet à 7h du soir. Donc le lundi, prochain. Donc cliquez sur le lien numéro 34. Et puis vous êtes capable de rejoindre cette communauté. Même si vous ne connaissez pas qui secteur n'a météo, même si vous ne connaissez pas qui secteur va appartenir, parce qu'il y a 12 secteurs, vous êtes capable seulement de remplir le formulaire là, et puis n'a météo dans le secteur qui est approprié, donc extrêmement important. 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

0: 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Alléluia. On a dans psaume 112. 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On va rentrer dans la prière. Dans psaume 112. 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Ou capable de présenter offrande de Salomon. Semaine, ça, c'est dernière semaine. Pour présenter offrande de Salomon à l'Éternel. 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Ou même qu'à prêler par téléphone, et les numéros qui sont écran, 786-505-1580. Nous allons le psaume 112. Pendant prière, ça y a fait. 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À nous aller dans le psaume 112. 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Continuez. 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

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Nous allons dans verset 8. 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Verset 8, en nous lit ensemble. 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

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Aïe, oui, là. Nous sommes.

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1: But for those who are not used to us.
0: Faut faire un entraînement avec.
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0: Avant de commencer prier.
1: Before we start to pray.
0: Là n'a prier dans tabernacle de gloire.
1: When we pray at tabernacle of glory.
0: Nous prier avec tout corps nous.
1: We pray with our entire body.
0: Premier bagage qui prier c'est pieds nous.
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0: Là n'a prier nous prier à pieds nous.
1: When we pray with our feet.
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1: They found themselves in front of Jericho.
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1: And the Bible says for 6 days.
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1: The Lord says tour around the city.
0: Pas dit rien.
1: Don't say a word.
0: Seulement marcher.
1: Simply walk.
0: Fait tout ville là.
1: Tour around the city.
0: Et puis si, septième jour là,
1: on the seventh day,
0: ou a fait tout à sept fois.
1: You're going to tour around it seven times.
0: Mais pendant six fois.
1: But for six days,
0: ou a seulement marcher.
1: You'll just simply walk.
0: Et puis il dit dernière fois.
1: He said the last time.
0: Ou a poussé un cri.
1: You're going to shout.
0: Ça veut dire les enfants d'Israël.
1: That means the children of Israel.
0: prié pendant 6 jours.
1: They prayed for 6 days.
0: Et dans dernier jour, il y a 7 prières.
1: And on the last day there was a 7 prayers.
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1: 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But 6 of those prayers.
0: Yo pas fait à bouche.
1: They didn't do it with their mouths.
0: Yo fait avec pied.
1: They did it with their feet.
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0: Ou met pas dit rien.
1: You don't say a word.
0: Ou a saisi des territoires.
1: You're seizing territory.
0: Ou met pas dit rien.
1: You may not say a word.
0: Ou a saisi des territoires.
1: But you're taking hold of territory.
0: Lorsque marcher.
1: When you're walking.
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1: Your feet are praying.
0: Et ça fait dit tout côté où mettez pied.
1: Wherever your feet trod.
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1: This church here.
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1: It was a forest.
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1: I used to come around this area
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1: Go ahead and take a
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0: Josué te prend la danse. Au nom de Jésus.
1: Quand je suis abandonné, maltraité, découragé, humilié, j'écoute toujours Nathanaël.
2: Au nom de Jésus de Nazareth.

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0: Israelites were in Egypt.
1: 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Yo.
0: All the strange sicknesses were falling on the Egyptians.
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1: Dieu.
2: Faith in the word of God.
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2: instead of placing
1: mettez
2: faith
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1: foi dans la parole.
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0: du championnat. Dis-nous qu'il y a victoire. Dis victoire. Dis victoire. Dis victoire. Dis victoire. Au nom de Jésus. Verset 5. Somme 9. Bon, prière ça, son prière terrible net. Verset 5. Somme 9. Verset 5. 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Dans YouTube, lien numéro 2. Moun kabrele par téléphone. 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
1: Or scan the QR code.
0: Qui sous télévision.
1: That's on the screen.
0: OK, verset 5.
1: Verse 5.
0: Verset 5. Somme 9, verset 5.
1: Psalm 9, verse 5.
0: Alléluia.
1: Alléluia.
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0: Verset 6.
1: Verse 6.
0: Psaume 9, verset 6.
1: Psalm 9, verse 6.
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1: I want you to sing a song.
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1: After we're done praying.
0: Parce que bon bagage qui va le passer.
1: Something is about to happen.
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1: About to happen. Verse 6.
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1: Verse 6.
0: Mettez-le en nous ensemble. 1. Pas gain ennemi encore. Regarde la première partie verset.
1: Look at the first part of the verse.
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1: There's no more enemy.
0: Yo fini.
1: They were destroyed completely.
0: Quel sujet prier venir à Belle pendant 40 jours de jeûne ça.
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0: 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C'est dernière fois on va prier sur ça.
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1: To panic you.
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1: Il rouge, et puis il paralyse la peur. 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
1: Il faut peur parce que c'est pas lui le vrai lion. Aïe, aïe, aïe, aïe, aïe, aïe, aïe. 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Le vrai lion. S'appelle le lion. De la tribu de Juda. Le lion. 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Sous Psaume 9, verset 6. 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
1: pas
0: completely.
1: De l'ennemi encore.
0: No more enemies.
1: Verset 8. 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
0: They were destroyed
1: pas
0: completely.
1: De l'ennemi encore.
0: No more enemies.
1: Verset 8.
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0: They were destroyed completely.
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0: your right hand in the air.
1: Et puis fais prier ça.
0: And pray this prayer.
1: 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Songez que chaque prière sont bombes, sont missiles.
0: Missile,
1: faut qu'on ait dans quelle direction va pour prier.
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1: Dis lion de la tribu de Juda. Lion de la tribu de Juda. 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

0: nom de Jésus. Ou même qu'il a qu'à vous partager le lien avec vos amis. Dieu parle à tes prières à soi. Dieu parle à tes prières à soi. Surtout si vous connaissez son monde qui a pris le talent pas qu'à vivre à quel côté. Peut-être prière à soi. C'est prière de liberté pour vous. En allant à Esaïe, chapitre 60, verset 1. Lors comprendre mystère, moi fin expliquer. Ou à comprendre Esaïe 60, verset 1. Ça veut dire, moi-même avec, dans le monde spirituel, l'ennemi a oué nous.
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0: Dans le monde spirituel, l'ennemi a gardé, lui oué nous comme des étoiles.
1: In the spiritual world, when the enemy sees us, he sees
0: dans le monde spirituel,
1: in the spiritual world,
0: nous c'est étoiles.
1: We are stars.
0: Qui brille.
1: Shining.
0: L'ennemi a oué nous.
1: When the enemy sees us.
0: Ou même oué nous comme un monde normal.
1: You see yourself as
0: mais
1: a normal person.
0: Mais l'ennemi a oué comme une étoile qui brille.
1: Enemy sees you as a star. Oué
0: petit tout comme un monde normal.
1: See your child as a normal person.
0: Mais li oué comme une étoile qui brille. L'Éternel tout le regarde.
1: The Lord when he sees you.
0: Li oué comme une étoile qui brille.
1: He sees you as a shining star.
0: Même si vous traînez l'Éternel oué qui brille. Même si vous pas capé caï là, l'Éternel oué qui brille. Même si vous pas fini avec l'école là, l'Éternel oué qui brille. Même si vous pas connaît soit jeune approbation, l'Éternel oué comme une étoile qui brille. Donc c'est ça que fait dire Esaïe 60. Verset 1. Là on comprend ça. Vous comprenez
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0: Sois éclairé, car ta lumière arrive. La gloire de l'Éternel s'élève sur toi. Même si une étoile levée tout. Anglais a dit arise. And shine,
1: et priez,
0: for your light has come. 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
0: Puisqu'on soit étoile.
1: Since you are a star.
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0: au soleil. Pour voir, Seigneur.
1: The glory of the Lord.
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1: 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Is risen upon you.
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0: Puisque son étoile.
1: Since you are a star.
0: Ça c'est la prière des étoiles.
1: This is the prayer of the stars.
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1: In the name of Jesus Nazareth.
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0: avant Hérode,
1: the Bible says before Herod
0: rive à terre,
1: landed to the ground, he became worm.
0: Ça veut dire même si on t'a fait incantation,
1: ils ne peuvent pas
0: ressusciter zombie mission.
1: Hérode!
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0: leur force.
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0: Dit, ils prennent, la Bible
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0: dit, ils prennent le vol
1: they shall mount up
0: comme les aigles.
1: With wings like eagles.
0: Ils courent et ne se lassent point. Ils marchent
1: et
0: ne se fatiguent point. La Bible dit,
1: les
0: gens qui marchent avec l'Éternel,
1: says, those who wait on the Lord,
0: ils prennent le vol comme les ailes. 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
1: vous.
0: C'est
1: qu'on
0: s'aboule pour
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0: Qui fait monde qui croit dans l'Éternel.
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0: 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Donc, alors, faut me dire ça, avant que je rentre dans la technique, que la Bible dit le royaume des cieux est semblable avec un homme. 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
0: 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C'est comme ça que les anges obéissent à la voix de la parole de Dieu. 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

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Parce que la Bible dit comme ça. Lorsque Israël était devant Jéricho, l'Éternel te dit, marchez, fais tout de Jéricho. Cette fois, il n'y a pas besoin de dire un mot, il n'y a pas besoin de dire une parole, il n'y a pas besoin de dire béni soit l'Éternel, il n'y a pas besoin de dire gloire à Dieu. 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Baptise ton enfant. 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Il dit, regardez, allez à Jérusalem. Il dit, vous recevrez une puissance. Le Saint-Esprit de Dieu survenant sur vous. 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Hébreux Exode chapitre 15 verset 6. Hébreux Exode

Genèse verset 6. Ta droite, ô éternel. Marchez, marchez, marchez. 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Frappez. Commencez à marcher. Prononcez ça. Bat-moi, bat-moi, bat-moi, bat-moi, bat-moi, bat-moi. Ta droite, ô éternel.

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0: 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La droite de l'Éternel. A écrasé l'ennemi. 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
0: Songez pas nous à marcher. Songez pas nous à marcher. De temps en temps. De temps en temps, faut camper et puis passons l'autre. 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
3: 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Mais nous, nous invoquons le nom de l'Éternel. Le même mot a dit Jésus. Il y a des fois où dit Jésus. Dit Jésus. Dit Jésus. Dit Jésus. Dit Jésus.
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3: 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La droite de l'Éternel a écrasé. La droite de l'Éternel a signalé sa force. La droite de l'Éternel a écrasé l'ennemi. La droite de l'Éternel a signalé sa force. La droite de l'Éternel a écrasé l'ennemi. La droite de l'Éternel, yes, a signalé sa force. 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
0: 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Les vins couper ta destinée. Les vins couper ton lendemain. Les vins couper belle bagaille que mon Dieu fait faire. 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Tremble. 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Ou pas attaquer gloire moi. 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Ou pas chasser gloire moi. Ou pas enlever gloire moi. 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
0: Ta droite au éternel a signalé sa force. Ta droite au éternel a écrasé l'ennemi. 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Hallelujah. Garde ça, mon Dieu a fait. Garde merveille, mon Dieu a fait. Garde gloire, mon Dieu a éclaté. Dans la vie petite, dans la vie peuple, dans la vie l'église. Au nom de Jésus de Nazareth. Merci parce qu'on a levé de vrais soldats dans l'église. Hallelujah. Levez mes doigts, toi, là, dis au nom de Jésus. Dis au nom de Jésus. Mettez Luc chapitre 17, verset 6 sous écran. Levez-moi encore, dis au nom de Jésus. Allez, force au pire, dis au nom de Jésus. À nous lire ensemble. Il dit, et
3: Le Seigneur dit, si vous aviez la foi, comme un grain de sel.
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3: Déracine-toi et plante-toi dans la mer, et il vous, qui sont ici comme là, qui sont ici comme là, qui sont ici comme là, qui sont ici comme là, la Bible dit, et il vous obéit. C'est pas de sycomore pas dans la vie. Sycomore dans la vie où c'est pied bois que bon Dieu m'a planté. Levez mes doigts, toi. Dis depuis ces problèmes qui chita dans la vie. Dis depuis ces problèmes qui chita dans la vie. Dis depuis ces problèmes qui chita dans la vie. Depuis ces problèmes qui chita dans la vie. Cinq, dis pour tout. Six, mon tableau. Sept, cette perfection. 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Sorti avec toute racine. Sorti avec toute racine. Sorti avec toute racine. Sorti avec toute racine. Sorti avec toute racine. Sorti avec toute racine. Sorti avec toute racine. Au nom de Jésus. Un de toi, marchez, marchez, marchez, marchez. 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Sorti, sorti, sorti. Sorti. Sorti. Et c'est ce problème qui est dans la vie. Sorti avec toute la vie. Si t'es non problème. Si t'es non. Si t'es non. Si t'es non. Jésus dit, on va parler la pomeille. On va parler la pomeille. Problème pas qu'à travailler, sorti avec toute la vie. Problème pas qu'à marier, sorti avec toute la vie. Commandez. Je saute avec toute racine. L'église pas qu'à grandir, saute avec toute racine. Problème pas de puissance, saute avec toute racine. Bagnon, bagnon, bagnon, bagnon, bagnon, bagnon, bagnon, bagnon, bagnon, bagnon, bagnon, bagnon, bagnon, bagnon. Parlez avec problème des petits, sortez avec toute racine. 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Et puis comment vous sortez avec toute racine. Si t'es l'homme devant mon Dieu, comment vous sortez avec toute racine. 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Depuis ces problèmes l'âge, sorti avec toute racine. Problème contact, sorti avec toute racine. Problème plan, sorti avec toute racine. Au nom de Jésus de Nazareth, alléluia. Sorti avec toute racine. Au nom de Jésus. Au nom de Jésus, problème pas qu'à faire petit, sorti avec toute racine. Au nom de Jésus, au nom de Jésus, problème pas qu'à dormir en nuit. Alléluia, sorti avec toute racine. Esprit d'insomnie, sorti avec toute racine. Racine, toute racine, toute racine, toute racine. 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Les oreilles pour le tendre. Les oreilles pour le tendre. Problème diabète. Sortir avec toute racine. Cholestérol, sorti avec toute racine. Problème aveuglement, sorti avec toute racine. Problème étourdissement, commandez.
0: 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prendre, ou mettre des champs d'espérance dans la main, sommeil poté au avis, ouvrez bien. Là, moi pas comprendre rien. Moi l'éternel qui a déraciné problème de sécheresse spirituelle dans la vie au monde qu'on a. Pendant ma prière, l'éternel a bon l'autre passion, l'éternel a bon force, l'éternel a bon l'autre puissance, la bon l'autre énergie, la bon l'autre grandeur, la bon famine, la bonne soif pour sa présence. Et puis il a dit, regardez, c'est un prodige. Alléluia. C'est de l'éternel que cela est venu. C'est un prodige à nos yeux. Frappez. Verset 46. Marc chapitre 10, verset 46. En nous lit ensemble. Il dit, il arrivèrent à Jéricho. Continuez-le. Lis encore, deux, lis encore.
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Tout problème qui vient redéfinir l'identité. 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

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Dit dans le livre de Samuel, Anne, chaque année, il était dans le temple, il n'y a pas de jambes qui sont petites, et puis il a monté descendre dans le temple. Et puis il y a une année, il priait, il fait une longue prière. La petite dit, elle resta longtemps dans le temple à prier. Et puis pendant la prière comme ça, l'Éternel révélait le sacrificateur Élie, et le sacrificateur l'a prononcé. Il y a une parole prophétique sous la ville. Est-ce qu'on entend ça, m'a dit, hein? C'est ça que fait. Laisse-moi. Chaque parole prophétique qui prononce là, prends le depuis en haut. Serviteur a prononcé une parole prophétique sous la ville. Et puis il dit, année prochaine, allez comme ça. Il dit comme ça, prier ou exaucer. Bon Dieu a répondu à prière. Et puis mamzelle recevoir. Mamzelle Allah Kaïj. Mamzelle Allah Kaïj. Et puis il bénit de la part de Dieu. La Bible dit comme ça, le petit la fin, c'est vrai. Il vient dans le temple pour le présenter petit là. Le vient présenter petit là. La Bible dit dans 1 Samuel, l'obligé dit, il dit, Élie, est-ce qu'on t'a songé, femme qui t'est venue là, qui t'a appelé de crier? Il dit oui, il dit c'est moi. 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
1: Au chandelier d'or.
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1: Chandelier d'or là.
2: Lampstand.
1: Alléluia, c'est lui-même qui gagne 7 branches, so put the full picture. Donc c'est lui-même qui gagne 7 branches.
2: It has 7 branches.
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1: Il y a 7 lampes.
2: They have 7 lamps in it.
1: Et la Bible dit qu'on a 7 lampes ça yo pour eux représenter les 7 esprits de Dieu.
2: And these 7 lamps, according to the Bible, they represent the 7 spirits of God.
1: Regardez dans le livre d'Apocalypse.
2: When you look in Revelation,
1: chapitre 4, le verset 5.
2: Chapter 4, verse 5.
1: Apocalypse, chapitre 4, le verset 5.
2: Revelation 4, verse 5.
1: Okay. Would you, la Bible dit qu'on ça du trône sortent des éclairs.
2: And from the throne proceeded lightnings.
1: Il dit des voix et des tonnerres.
2: Voices and thunderings.
1: Et puis il dit devant le trône brûlent 7 lampes ardentes.
2: And before the throne there were burning 7 lamps of fire.
1: Qui sont les 7 esprits de l'Éternel.
2: Which are the 7 spirits of God.
1: Donc lampe là qui était dans le tabernacle là.
2: The lamp that was in the tabernacle.
1: Il était représenté les 7 esprits de Dieu.
2: It represented the 7 spirits of God.
1: Donc à soir,
2: so tonight,
1: donc la Bible t'a montré nous là dans prière nous.
2: The Bible is telling us here in our prayers.
1: Nous devons toujours demander pour nous remplir par le Saint-Esprit de Dieu.
2: We all should always be asking Saint to
1: Esprit
2: be filled with God's Spirit. These 7 spirits.
1: Cet esprit ça yo, Isaïe baille explication.
2: Isaiah gives the explanations of them.
1: Il dit puis un rameau sortira du tronc d'Isaïe.
2: Then a lamp will come out of the trunk.
1: Un rejeton naîtra de ses racines.
2: Coming from his roots.
1: Et puis il dit l'Esprit de l'Éternel reposera sur lui.
2: It says the Spirit of the Lord will rest upon
1: him. Et puis dans Isaïe chapitre 11 verset 1 et 2, can you put it up there?
2: In Isaiah chapter 11 verses 1 and 2.
1: Dans Isaïe chapitre 11 verset 1 et 2.
2: Isaiah 11 verses 1
1: et
2: 2.
1: Et puis l'Esprit de l'Éternel reposera sur lui.
2: Says the Spirit of the Lord will rest upon him.
1: Et puis il dit Esprit de sagesse et d'intelligence.
2: The Spirit of wisdom and understanding.
1: Esprit de conseil et de force.
2: The Spirit of counsel and of might.
1: Esprit de connaissance et de crainte de l'Éternel.
2: The Spirit of knowledge and of the fear of the Lord.
1: Donc 7 esprits.
2: These 7 spirits.
1: Esprit de l'Éternel.
2: Spirit of the Lord.
1: Esprit de sagesse.
2: Spirit of wisdom.
1: Esprit de intelligence.
2: Spirit of understanding.
1: Esprit de conseil.
2: Spirit of counsel.
1: Okay. Esprit de force.
2: Spirit of might.
1: De connaissance.
2: Spirit of knowledge.
1: Crainte de l'Éternel.
2: And of the fear of the Lord.
1: Donc cette manifestation de l'Esprit.
2: These are the 7 manifestations.
1: Chaque jour
2: of the
1: levé.
2: Spirit. Every day you wake up.
1: C'est pour demander bon Dieu.
2: You must ask God.
1: Pour remplir de cet esprit de Dieu.
2: To be filled with God's 7 spirits.
1: Parce que c'est lorsque cet esprit ça y connaît manifesté ensemble dans la vie.
2: Is when these 7 spirits are manifested together in your life.
1: Ils permettent que ou capable dominer Jean mon Dieu voulait qu'on domine.
2: That they allow you to dominate the way God wants you to.
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2: Alléluia.
1: Yes, au nom de Jésus de
2: in
1: Nazareth.
2: In Jesus name of Nazareth.
1: Oh Father, we bless your name.
2: Nous bénissons Seigneur.
1: Alléluia. Hallelujah. Hallelujah.

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0: Alléluia. Mettez Esaïe chapitre 11, verset 1 et 2. Nous allons rentrer dans la prière pour nous commencer à évoquer ça dans la vie. Au nom de Jésus.
1: Nous
0: allons commencer à prier sur ça dans la vie.
1: You're going to pray according to these.
0: Chaque matin, le lever, je vais prier sur le modèle du tabernacle.
1: Every morning when I pray according to the tabernacle
0: Chaque matin,
1: model.
0: Je vais prier.
1: Every morning when I pray.
0: Prier pour Esaïe chapitre 11.
2: Vous faites bien. Ou bénis.
0: Chaque matin, prier.
2: Vous faites sentiment
0: de joie. Pour Esaïe chapitre 11. Verset 1 et 2 capable de manifester dans la vie.
1: Verses 1 and 2 to manifest in my life.
0: Parce que les journées ont commencé.
1: Because when the day starts.
0: Ou par contre qui grâce ou a besoin.
1: You don't know what grace you'll need.
0: Peut-être a besoin l'esprit de l'Éternel.
1: Maybe you'll need the spirit of
0: Peut-être
1: the Lord.
0: A besoin esprit de sagesse.
1: Or the spirit of wisdom.
0: Peut-être a besoin esprit intelligence.
1: Or the spirit of intelligence.
0: Peut-être a besoin esprit conseil.
1: Or the spirit of counsel.
0: Peut-être a besoin esprit de force.
1: Or the spirit of might.
0: Peut-être a besoin esprit de connaissance.
1: Or the spirit of knowledge.
0: Peut-être a besoin crainte de l'Éternel.
1: Or the fear of the Lord.
0: Ou par contre qui est-ce na grâce à yo que on a besoin.
1: You don't know which of these grace you'll need.
0: L'esprit de sagesse révèle les vérités célestes.
1: Spirit of wisdom reveals heavenly knowledge.
0: L'esprit d'intelligence permet de comprendre yo.
1: Spirit of understanding allows you to understand.
0: L'esprit de conseil montre yo qui ça pour faire.
1: Spirit of counsel knows tells you what to do.
0: L'esprit de force bon grâce pour capable faire.
1: Spirit of might gives you the grace to do it.
0: L'esprit de connaissance fort et prêt bon Dieu.
1: Spirit of knowledge keeps you close to God.
0: L'esprit de la crainte de l'Éternel fort marcher dans l'obéissance.
1: And spirit of the fear of the Lord makes
0: Donc
1: you walk in
0: journée,
1: obedience.
0: Donc la journée commence pas contre qui est-ce qu'on a besoin.
1: When the day starts you don't know which
0: Donc,
1: of these you'll need.
0: Donc on commence à marcher au nom de Jésus de
1: so
0: Nazareth.
1: Let's start walking now in Jesus' name.
0: Et puis commencez
1: à
0: demander Dieu pour faire grâce qu'on a au nom de Jésus. Commencez à lever quelque soit côté et là, quelque soit côté et là,
1: wherever you are at home.
0: Levez, commencez à marcher maintenant au nom de Jésus de Nazareth.
1: In Jesus' name of Nazareth.
0: Commencez à demander l'Éternel pour bon esprit, demander bon Dieu pour bon esprit de l'Éternel.
1: God to give you the spirit of the Lord.
0: L'esprit de l'Éternel, l'esprit de l'Éternel.
1: The spirit of the Lord.
0: L'esprit de l'Éternel.
1: The spirit of the Lord.
0: Soyons grâce.
1: Is a grace.
0: Lorsque l'esprit de l'Éternel vient sur,
1: when the spirit of the Lord comes upon you,
0: il permet de prendre contrôle de situation contraire.
1: Il
0: permet de prendre contrôle de situation désastreuse.
1: It allows you to take control of disastrous situations.
0: La Bible dit qu'on s'attaque à un paquet de Philistins et barré Samson.
1: There are lots of Philistines that
0: et puis la Bible dit l'Esprit de l'Éternel descend sur lui.
1: And the spirit of the Lord came upon
0: et puis même
1: him.
0: Moment l'Esprit de l'Éternel descend sur lui.
1: The same moment the spirit of
0: la
1: the Lord came upon him.
0: La Bible dit qu'on s'attaque à un
1: he took a jawbone of a donkey.
0: Et puis il éliminait mille mounes avec.
1: He eliminated a thousand men.
0: Parce que l'Esprit de l'Éternel descend sur lui.
1: Because the spirit of the Lord was upon him.
0: L'Esprit de l'Éternel descend sur lui.
1: When the spirit of the Lord comes upon you.
0: Situation que t'as dû stresser.
1: The situation that should stress you.
0: Mettez-vous en bas contrôle.
1: You take control of
0: Moi dis situation que t'as dû stresser.
1: I say the situation that would stress
0: contrôler
1: you. You control them.
0: Situation que t'as dû stresser.
1: The situation that would stress you.
0: Maîtriser.
1: You control
0: Donc l'Esprit de l'Éternel.
1: So the spirit of the Lord.
0: Dans minute ça.
1: Right now.
0: Commencez battre on a toute salle.
1: Start clapping throughout
0: Comment
1: the house.
0: Commencez battre on a toute
1: Start clapping throughout
0: si
1: the house.
0: Dis Seigneur, remplis-me de l'Esprit de l'Éternel.
1: Fill me with the spirit of the Lord.
0: De l'Esprit de l'Éternel.
1: Fill me with the spirit of the Lord.
0: Remplis-me de l'Esprit de l'Éternel.
1: Fill me with the spirit of the Lord.
0: L'Esprit de l'Esprit de l'Éternel.
1: Fill me with the spirit of the Lord.
0: Perds du contrôle trop.
1: I've lost control. Too much
0: Les problèmes
1: control. When the problems show up.
0: Parlez vieux paroles crémoles.
1: I speak weird words.
0: Fais réaction
1: I make weird reactions. I should. I say what I should not say.
0: Perds du contrôle.
1: I lose control.
0: Comme commencer bas.
1: My heart starts beating fast.
0: Comme commencer bas.
1: My heart starts beating fast.
0: Comme commencer bas.
1: My heart starts beating fast.
0: Mon pas de contrôle.
1: My words are lack of control.
0: Mon pas de contrôle.
1: My reactions lack
0: Parce que
1: control.
0: Pas l'esprit de l'Éternel sur
1: Because I don't have the spirit marche of the Lord over my
0: marche
1: life.
0: Marche
1: walking clap.
0: Marche
1: walking clap.
0: Marche
1: walking clap.
0: Marche
1: walking clap. Walking clap.
0: Si l'esprit de l'Éternel remplit.
1: Say spirit of the Lord. Fill me.
0: The
1: Spirit of the Lord, fill me. While you're praying, clap. While you're praying, clap.
0: Changez ses poumons au prix. Changez ses poumons au prix.
1: Changez
0: ses poumons au prix. Au nom de Jésus. Oh, haribata katabashé kataya. Esprit de l'Éternel,
1: Spirit of the Lord,
0: prends contrôle. Esprit de l'Éternel,
1: prends
0: contrôle. Esprit de l'Éternel, prends contrôle.
1: Esprit
0: de l'Éternel, prends contrôle.
1: Ne
0: refusez pour stress contrôler la vie.
1: Ne
0: refusez pour problème contrôler la vie.
1: Ne
0: refusez pour être chargé contrôler la vie.
1: Ne
0: refusez pour la peur contrôler la vie.
1: Pour la
0: au nom de Jésus de Nazareth.
1: Vous
0: demandez l'Esprit de l'Éternel. Même
1: si
0: l'Esprit de l'Éternel devine ça.
1: Just like the spirit of the Lord came upon Samson, and he did great exploits.
0: Même dans l'esprit de l'Éternel,
1: just like the spirit of the Lord came upon Gideon,
0: and he did great exploits. Même dans l'esprit de l'Éternel,
1: just like the spirit of the Lord came upon David,
0: and
1: he made great exploits.
0: Même dans l'esprit de l'Éternel,
1: just like the spirit of the Lord came upon Saul, and he did great things.
0: Esprit de l'Éternel,
1: spirit of the Lord,
0: remplis-nous dans minute.
1: Fill us now.
0: Esprit de l'Éternel.
1: Spirit of the Lord.
0: Remplis-nous la minute ça.
1: Fill us right now.
0: Esprit de l'Éternel.
1: Spirit of the Lord.
0: Réplique-nous la minute ça.
1: Fill us right now.
0: Esprit de l'Éternel.
1: Spirit of the Lord.
0: Contrôle-nous la minute ça.
1: Control us right now.
0: Esprit de l'Éternel.
1: Spirit of the Lord.
0: Marchez maintenant, marchez maintenant, marchez maintenant, marchez maintenant.
1: Walking
0: flat,
1: walking
0: flat. Iba ta ta ba ba ba ba ya. Esprit de l'Éternel rempli. Esprit de l'Éternel rempli. Esprit de l'Éternel rempli. Esprit de l'Éternel rempli.
1: Moi-même
0: pour remplir mon nom de Jésus.
1: Moi-même
0: pour remplir mon nom de Jésus.
1: Moi-même
0: pour remplir l'Église au nom de Jésus.
1: Moi-même
0: pour remplir Jésus au nom de Jésus.
1: Moi-même
0: pour remplir ministre au nom de Jésus.
1: Moi-même
0: pour remplir la tabernacle gloire au nom de Jésus.
1: Déclarer
0: la bonne aventure dans sa salle.
1: Si vous voulez
0: sentir l'Esprit de l'Éternel,
1: agora
0: ba ta ta ba ba ba ba ba sha ta ta ya. C'est les chrétiens, y'en a minute ça.
1: C'est
0: les chrétiens, y'en a minute ça.
1: C'est
0: les chrétiens, y'en a minute ça.
1: Rappelez
0: les chrétiens, y'en a minute ça.
1: Levez
0: les chrétiens, y'en a minute ça.
1: Traversez-vous.
0: Esprit de l'Éternel. Rappelez-nous. Au nom de Jésus. Au nom de Jésus. De Nazareth. Et vous y a commencé à avancer.
1: Demandez-moi
0: Dieu pour l'esprit de sagesse. T'as rempli ou pour
1: nous.
0: Moi, commandez l'esprit de sagesse.
1: Command the spirit of wisdom.
0: Marchez battre on a toute taille.
1: Marchez battre
0: on a toute salle. Marchez battre on a toute taille. Marchez battre on a toute salle.
1: Marchez
0: battre on a tout corridor.
1: Marchez battre
0: on devant radio.
1: Marchez battre
0: on devant télévision.
1: Nous
0: du esprit de sagesse. Remplis-nous. Même Jean Daniel te dit la sagesse de Dieu. Et la sagesse de Dieu.
1: Te
0: permettre l'été ouais. Le monde spirituel. La sagesse de Dieu.
1: The wisdom of God allowed him to see in the hidden world.
0: La sagesse de Dieu.
1: The wisdom of God allowed him to see the secrets of God. When angels came to visit him, the spirit of wisdom
0: filled
1: me now.
0: Esprit de sagesse.
1: Spirit of wisdom.
0: Pray. Esprit de sagesse. By vision. Esprit de sagesse. By révélation. Esprit de sagesse. Ouvert yeux spirituels. Esprit de sagesse. Ouvert oreilles spirituelles. Esprit de sagesse. Ouvert entendement spirituel. Au nom de Jésus. Seigneur, nous déclarer que nous pas d'intelligence assez pour nous faire face à ça devant nous. Nous déclarer, nous pas d'intelligence pour nous faire face à ça devant nous. Nous pas d'intelligence assez pour nous faire face à challenge qui devant nous. Continue de battre, continue de battre, continue de battre, continue de battre, continue de battre, continue de battre. Let your hands free. Je prierai aussi par l'intelligence.
1: I explained this the last time.
0: Mais ça tellement important.
1: But it's so important.
0: concept ça tellement important.
1: This concept is so important.
0: Que je voulais réexpliquer encore.
1: That I want to re-explain it again.
0: Pile fois, on a parlé de esprit de sagesse.
1: Oftentimes we talk about the spirit of wisdom.
0: Il y a des gens qui pensent sagesse. C'est les gens qui ne parlent pas trop fort.
1: A lot of people think wisdom is when you don't talk aloud.
0: Les gens qui ne parlent pas fort, ils disent c'est un monsieur qui est très sage.
1: When you speak aloud, they say it's somebody that's very wise.
0: Ça veut dire
1: que
0: c'est un monsieur qui ne fait pas de blousage.
1: It's someone that does not break out the drama. They don't make noise.
0: Donc ils disent ça, c'est un monsieur qui a de la sagesse.
1: They say this is a wise person.
0: Il y a une belle réponse.
1: He gives a nice answer.
0: Ça, ils disent ça, c'est un monsieur qui est très sage.
1: They say he's very wise.
0: Et quelquefois tout, monsieur qui fait bonne décision dans la vie.
1: Also, there are people that make good decisions in life.
0: Qui sage.
1: They say that person is wise.
0: Mais ça, ce n'est pas réellement conception biblique de la sagesse.
1: But that's not the necessary biblical answer.
0: La sagesse,
1: wisdom,
0: ce n'est pas seulement by réponse, ce n'est pas seulement le monde qui a fait bonne décision.
1: It's not only the person that could get good decisions.
0: La sagesse,
1: wisdom,
0: li pa gen en réalité rien pour louer avec le monde qui ne parle pas fort.
1: In reality, it has nothing to do with somebody that doesn't talk
0: la
1: loud.
0: La sagesse,
1: wisdom,
0: c'est la capacité que bon Dieu bat ou pour perdre. Pour percer le monde spirituel.
1: Is the capacity that God gives you to break through the spiritual
0: realm. La sagesse.
1: Wisdom.
0: C'est capacité bon Dieu baou.
1: Is the capacity God gives you.
0: Pour percer le monde spirituel.
1: To break through the spiritual realm.
0: Le esprit de sagesse vient sous.
1: When the spirit of wisdom comes upon you.
0: Ouvre yeux spirituels.
1: It opens your spiritual eyes.
0: Pour capable voir.
1: To see.
0: Ouvre oreilles spirituelles.
1: It opens your spiritual hearing.
0: Pour capable entendre.
1: To be able to hear.
0: Ouvre entendement spirituel.
1: It opens your spiritual hearing.
0: Pour capable comprendre.
1: So you can understand.
0: Et c'est ça qu'il faut faire bonne décision.
1: And that's what makes you make good
0: decisions. C'est parce qu'on comprend comment le monde spirituel fonctionne.
1: It's because you understand how the spiritual realm works.
0: Regardez qui ça la Bible dit. Parce que l'on prie pour l'esprit de sagesse.
1: When you're praying for the spirit of wisdom,
2: I want you to know what you're praying.
0: Regardez ça la Bible dit dans 2
2: Corinthiens.
0: 1 Corinthiens chapitre 2.
1: 1 Corinthiens 2.
0: Verset 4.
1: Verse 4.
0: Verset 1 Corinthiens chapitre 2 verset 6.
1: 1 Corinthiens 2 verset 6.
0: 1 Corinthiens chapitre 2 verset 6.
1: 1 Corinthiens 2 verset 6.
0: Regardez ça et puis nous allons prier ça.
1: I want you to read this
0: parce
1: and we will pray.
0: Prier pour l'esprit de sagesse, nous devons prier.
1: When you're praying for the spirit of wisdom, I want you to know what you're praying. Let's read together.
0: Cependant,
1: it says, however,
0: c'est une sagesse. En nous prions ensemble que nous prêchons parmi les parfaits.
1: We speak wisdom.
0: Sagesse
1: among the wisdom.
0: Qui n'est pas de ceux. Si ça veut dire l'orgue sagesse de Dieu ou comprendre bagay que monde ça pas comprendre.
1: When you have the spirit of wisdom,
0: ou
1: you have
0: bagay
1: things
0: que
1: that God,
0: qui université, monde qui prend gros doctorat.
1: People with great degrees in universities.
0: L'orgue ou gen connaissance qui pas sorti de ce siècle.
1: They have knowledge, but you have knowledge that's not of this world. You have wisdom that is not of this world.
0: Dit.
1: Notice what it says.
0: Sagesse qui n'est pas de ce siècle.
1: It says wisdom not of this age.
0: Il dit ni les chefs de ce siècle.
1: Nor the rulers of this age.
0: Ça veut dire l'orgue esprit de sagesse ou comprendre bagay que gros bacha dans monde ça pas comprendre.
1: When you have the spirit of wisdom, you understand things that great
0: the big guys don't understand.
1: Gros scientifiques
0: dans monde là pas comprendre.
1: Big scientists don't understand.
0: Bagay gros chef d'état pas comprendre.
1: Things chiefs of state don't understand. God has you understanding.
0: Oh yes, oh yes. Que les chefs de ce monde.
1: That the rulers of this age.
0: Lydie, ce partage cette sagesse que nous prêchons parmi les parfaits.
1: That we preach among the mature.
0: Qui n'est pas de ce siècle.
1: That is not of this age.
0: Ni les chefs de ni des chefs de ce siècle.
1: Nor of the rulers of this age.
0: Qui vont être anéantis.
1: Who are coming to nothing.
0: Mais si nous prêchons la sagesse de Dieu.
1: But we speak the wisdom of God.
0: Mystérieuse.
1: In a mystery.
0: Et cachée.
1: And hidden.
0: L'esprit de sagesse.
1: The spirit of wisdom.
0: Faut percer bagay qui mystérieux.
1: Makes you break through the mysterious things that are hidden.
0: Bagay ou pa ka étudier nan
1: livre. Things you can't study in a book.
0: Bagay ou pa ka apprendre l'école.
1: Things you can't study in school.
0: Bagay expérience la vie ou pa ka ba ou.
1: Experience in life
0: la sagesse de Dieu.
1: The wisdom of God.
0: Révéler les mystères de Dieu.
1: Reveals the mysteries of God. Hidden things.
0: Et dit nous prêchons la sagesse mystérieuse. Quel est verset là? Nous prêchons la sagesse de Dieu.
1: We preach the wisdom of God.
0: Dit mystérieuse.
1: That are mysterious.
0: Et cachée.
1: And hidden.
0: Il dit que Dieu avant les siècles a destiné pour notre gloire.
1: Has ordained for our glory.
0: Ça veut dire l'orgue sagesse ou aller à la gloire.
1: Mean when you have wisdom you go to glory.
0: Comprendre.
1: There are some things when you understand them.
0: Ou pas qu'à driver.
1: You can't be doing
0: poorly.
1: When you understand these things.
0: Ou pas qu'à traîner.
1: You can't be dragged.
0: Des bagages pour comprendre.
1: Some things when you understand.
0: Ou pas qu'à passer mal.
1: You can't be wasted.
0: La Bible dit l'orgue sagesse.
1: The Bible says when you have that wisdom.
0: Siècle
1: that this age doesn't have.
0: Il destiné à la gloire.
1: It destines you to glory.
0: Des bagages pour comprendre.
1: There are some things when you understand.
0: La vie va changer quand même.
1: Your life will be transformed anyway. Some things when you understand them.
0: Avion va décoller quand même.
1: Some life will take off.
0: Je vais garder pour comprendre.
1: Some things when you understand them.
0: Ah, va briver quand même.
1: You will make it anyway.
0: Je vais garder pour comprendre.
1: When you understand them.
0: Va avoir succès quand même.
1: You will be successful anyway.
0: Je vais garder pour comprendre.
1: When you understand them.
0: Va avoir témoignage quand même.
1: You will have testimony anyway.
0: Mon Dieu, encore ça dit gloire.
1: If you agree, say glory.
0: Bon verset encore.
1: Show me the verse.
0: sagesse qu'aucun chef de ce siècle n'a connue.
1: The wisdom that the people of this age don't understand.
0: Pour notre gloire.
1: That are destined for our glory.
0: Et puis sagesse.
1: It says the wisdom.
0: Qu'aucun chef de ce siècle n'a connue.
1: That the rulers of this age don't know.
0: Parce que s'ils l'eussent connu.
1: Because if they knew it.
0: Ils n'auraient pas crucifié le Seigneur de gloire.
1: They would not have crucified the Lord of glory. Hey.
0: Alléluia.
1: Alléluia.
0: Parce que pour te comprendre Jésus, il faut te une sagesse spéciale.
1: To understand Jesus, you need a special wisdom. Go to verse 9.
0: Il dit, mais maintenant,
1: it says, but now,
0: comme il est écrit,
1: as it has been written,
0: il dit ces choses,
1: these things,
0: ce sont les choses.
1: These are things.
0: De qui ça l'a parlé là? La parlé de la sagesse.
1: He's talking about wisdom.
0: De qui ça l'a parlé là? La parlé de qui ça?
1: He's talking about what?
0: De qui ça l'a parlé? La parlé de là?
1: He's talking.
0: Il dit qu'on sait ces choses.
1: He says these things.
0: Ce sont des choses.
1: These are things.
0: Que l'œil n'a point vu.
1: That eye has not seen.
0: Que l'oreille n'a point entendu.
1: That ear has not heard.
0: Qui ne sont point montés au cœur de l'homme.
1: Nor have entered into the heart of man.
0: Que Dieu a préparé pour ceux ce qui l'aiment.
1: Which God has prepared for those who love Him.
0: Mon Dieu.
1: When you have God's wisdom.
0: Que j'ai pas jamais. Donc, et sagesse, mon Dieu. Quand les bagailles, oreilles, pas jamais
1: touchées.
0: Donc, et sagesse, mon Dieu. Vous comprenez dans le cœur aux bagailles que vous ne pas jamais
1: comprenez.
0: Et levez-moi la gloire.
1: Comme
0: dernier parti dans le verset.
1: Il
0: dit bagaille, ça y est, que verset 10 là.
1: Il
0: dit bagaille, ça y est, que j'ai pas jamais.
1: Il
0: dit bagaille, ça y est, que j'aurais pas jamais entendu.
1: Il
0: dit bagaille, ça y est, pas jamais monté dans le cœur de l'homme. Et puis verset 10. Mais Dieu nous les a révélés. Mais Dieu nous les a révélés. Par son esprit. Dieu nous les a révélés. Par l'esprit. Car l'esprit sont tous. Même les profondeurs de Dieu. Donc là, priez pour esprit de sagesse. C'est pour esprit ça va prier. Seigneur, par esprit, touchez-moi. Ça vous ne va jamais. Pour ça, là, vous entendez. Ça vous ne va jamais entendre. Pour que vous compreniez. Ça vous ne va jamais comprendre. Laissez-moi faire décision.

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1: 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Get down, famille, les terres là-bas, le download de sagesse, le téléchargement de sagesse, le téléchargement d'intelligence spirituelle. Sans pas comprendre, quoi qu'il comprenne, continue de braver. Rima Mama Shakataya, Rekati Bedeboshina, Rakata Bashakata, Rabakata Bashikete, Reba Baba Bashakata Baya, Rama Mama, Bedebosha, moi déclaré que vous comprenez les choses cachées, moi déclaré que vous comprenez les mystères cachés, moi déclaré que vous comprenez les vérités cachées, moi déclaré que vous comprenez les dimensions cachées. Continue frapper. Limaro toko shatataya, rabasa kepe bereboshi, namasa kataya ya, rabakata bashakata, yemasi kepe yedebosha, reba ba ba ba ba basha. Nous pressons la sagesse de Dieu, mystérieuse et cachée. Oh, que Dieu avant les siens a destiné pour notre gloire. Moi je dis c'est pour sagesse, mais on a la gloire. C'est pour sagesse, mais à la gloire, moi pas bral

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1: I must understand. 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Make me understand.
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0: when the woman in trouble. 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They won't understand. 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Because they lack intelligence. Spiritual understanding. To understand. Men can't comprehend. Say Lord. Spirit of intelligence. Help me. 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
1: Quand je suis abandonné, maltraité, découragé, humilié, j'écoute toujours Gati la haine.
2: Name someone else.
0: Oh my goodness, esprit de sagesse et d'intelligence, révélez-nous les choses de Dieu. Nous prêchons la sagesse de Dieu, mystérieuse et cachée, sagesse qu'aucun chef de ce siècle a connu. S'il eût connu, il n'aurait pas crucifié le Seigneur de gloire. Mais car il est écrit, ce sont les choses que l'œil n'a point entendu, que l'oreille n'a point entendu, qui ne sont point montées au cœur de l'homme. Mais Dieu les a révélées par l'Esprit de Dieu. Merci pour ça, pour révélation. Merci pour grâce. Merci parce que vous êtes Dieu. Merci parce qu'on va bénédiction. Merci parce qu'on va comprendre. Esprit de sagesse.
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0: Bible dit comme ça, l'évangile sont belles bagailles. Servir bon Dieu sont belles bagailles. Marcher avec Jésus sont belles bagailles. Adorer bon Dieu sont belles bagailles. En communion avec cet esprit sont belles bagailles. Mais toute belle l'évangile belle là. Tout parle au parle avec mon nan pas ka wè bote ya. Tout explique ou explique l'il pas ka wè bote ya. Tout essaye ou essaye qu'on met l'il pas ka wè bote ya. Ça fait ça c'est pour bagaille naturel. Mais dans l'esprit, il y a un morceau de toile tout noir que diable a lagué sous Jésus spirituellement pour avoir la splendeur de l'évangile, pour avoir aveugle. Donc on va prier pour quelqu'un qui est converti. Demandez au nom de Jésus, comment des voiles ça pour sortir. Toute voile démoniaque qui fait les gémons pour pas voir, pour pas comprendre, pour pas attendre, pour pas répondre. Comment des voiles là pour tomber au nom de Jésus. Nous sentons ça, c'est le moment pour nous prier.
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0: 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T'as converti à partir de soi, c'est pour l'ultimation de vous. Converti à partir de soi, c'est pour l'ultimation de vous. 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Pendant que prie en esprit, la révélé des mystères. Pendant que prie en esprit, pour Dieu a révélé des mystères. Pendant que prie en esprit, la révélé homme fort dans la vie Marie. Pendant que prie en esprit, la révélé homme fort dans la vie Madame. 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
2: Psalms 91.
1: N'ablili en créole.
2: We'll read it in Creole.
1: Traduction anglaise à sous-côté.
2: The English version is next to it.
1: Et n'ab choisi quelques versets pour nous prier.
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1: En nous lit ensemble.
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4: 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Verset 14. 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M'a fait vivre longtemps. Cherchez trois mouns dans la main, dis-moi, vive longtemps.
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2: In this psalm.
4: Selon Jean Bon Dieu dirigé nous.
2: According to guiding of the Holy Spirit.
4: Mais pour mouns qui pas habitué avec nous.
2: But for those who are not used to us.
4: Font un entraînement avec.
2: I'd have to do a little training with
4: you. Avant de commencer à prier.
2: Before we start to pray.
4: Le n'a prié dans tabernacle de gloire.
2: When we pray at tabernacle of glory.
4: Nous prier avec tout corps nous.
2: We pray with our entire body.
4: Premier bagage qui prier c'est pied nous.
2: The first thing that prays is our feet.
4: Le n'a prié nous prier à pied nous.
2: When we pray with our feet.
4: La Bible dit les enfants d'Israël.
2: The Bible says the children of Israel.
4: Se trouvaient devant Jéricho.
2: They found themselves in front of Jericho.
4: Et puis la Bible dit pendant 6 jours.
2: And the Bible says for 6 days.
4: L'Éternel Dieu fait tout ville là.
2: The Lord says tour around the city.
4: Pas dit rien.
2: Don't say a word.
4: Seulement marcher.
2: Simply walk.
4: Fait tout ville là.
2: Tour around the city.
4: Et puis septième jour là.
2: And on the seventh day.
4: Ou a fait tout à sept fois.
2: You're going to tour around it 7 times.
4: Mais pendant 6 fois.
2: But for 6 days.
4: Ou a seulement marché.
2: You'll just simply walk.
4: Et puis il dit dernière fois.
2: He said the last time.
4: Ou a poussé un cri.
2: You're going to shout.
4: Ça veut dire les enfants d'Israël.
2: That means the children of Israel.
4: Prier pendant 6 jours.
2: They prayed for 6 days.
4: Et dans dernier jour, il y a 7 prières.
2: And on the last day there was a 7 prayer.
4: Mais 6 dans prière ça yo.
2: But 6 of those prayers.
4: Yo pas fait à bouche yo.
2: They didn't do it with their mouths.
4: Yo fait avec pied.
2: They did it with their feet.
4: Ça veut dire l'homme marcher.
2: That means when you're walking.
4: Son prière lié.
2: It's a prayer.
4: Ou met pas dit rien.
2: You don't say a word.
4: Ou saisi des territoires.
2: You're seizing territory.
4: Ou met pas dit rien.
2: You may not say a word.
4: Ou saisi des territoires.
2: But you're taking hold of territory.
4: L'homme marcher.
2: When you're walking. Your feet are praying.
4: Et ça fait dit tout côté on mettait pied.
2: Wherever your feet trod, I will give them to you.
4: L'église ça là.
2: This church here.
4: Son rageté.
2: It was a forest.
4: Même t'habitué marcher bon ici.
2: I used to walk around this area.
4: Ah, ou pas même non?
2: Are you with me?
4: Nous t'habitué vivre dans zone ça
2: vin. I used to come around this area and walk.
4: Et pendant m'a marché.
2: And as I walked,
4: pied m'a font prier.
2: My feet were praying.
4: Est-ce que tu comprends ça m'a dire?
2: You understand what I'm saying?
4: Dis gloire.
2: Say glory.
4: Dis gloire.
2: Say glory.
4: Dis gloire, gloire.
2: Say glory, glory.
4: Donc premier entraînement bra le faire pour nous prier.
2: My first training for
4: nous
2: you to pray.
4: Nous allons commencer marcher.
2: We're going to begin to walk.
4: Quel que soit côté dans salle là.
2: Where you are in this house.
4: Vous mettez commencer font petit marcher.
2: Go ahead and take a
4: vous
2: stroll.
4: Vous pas besoin de dire rien.
2: You don't need to say a word.
4: Mais son prière ou à faire.
2: But you're praying.
4: Marcher ou à marcher
2: walk.
4: Seulement.
2: Just walking
4: son
2: alone.
4: Prière.
2: That's a prayer.
4: Dans mon marché quand qu'on mean business.
2: Walk like you mean
4: pas
2: business.
4: Pas frapper personne.
2: Don't knock anybody.
4: Mais marcher tant qu'on bras l'autre côté. Marcher tant qu'on règle un
2: bagage.
4: Marcher tant qu'on voulait accomplir un
2: bagage.
4: Parce que ta marche est une prière. Au nom de Jésus de Nazareth.
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4: Marcher, marcher, marcher, marcher. Ma bonne 10 secondes encore marcher. Marcher au nom de Jésus. Deuxième bagage où bras le fait.
2: The second thing you will do.
4: Kounia où bras le bat main.
2: Now you're going to clap your hands.
4: Parce que les mains ont à bat.
2: When your hands are clapping,
4: c'est une prière que lié.
2: That's a prayer.
4: Bat main au devant bon Dieu.
2: Clap your hands before God.
4: Pas de bat main au nom.
2: While you're clapping,
4: son prière que lié.
2: That's a prayer.
4: Moïse t'est détruit.
2: Moses destroyed.
4: Amalek avec main seulement.
2: Amalek only with
4: devant la mer rouge.
2: Before the Red Sea.
4: Moïse pas dit rien.
2: Moses didn't say a word.
4: Il était seulement levé main. Alléluia. Troisième
2: bagage.
4: Qu'on y en a prié avec bouche.
2: Pendant qu'on
4: marche avec main, pendant qu'on marche avec pied, et puis pendant qu'on frappe
2: les mains,
4: et puis qu'on y a commencé à déclarer ça.
2: Si
4: Dieu se lève, ses ennemis se dispersent, et ses adversaires fuient devant sa face.
2: De
4: Dieu se lève, ses ennemis se dispersent, et ses adversaires fuient devant sa face. Pendant qu'on bat, mais on déclare ça. Déclare le temps qu'on croit. Dieu se lève ce soir. Dieu se lève ce soir. Dieu se lève dans ta vie ce soir. Dieu se lève dans ta famille ce soir. Ses ennemis se dispersent. Et ses adversaires fuient devant sa face. Déclarez. Déclarez, déclarez, déclarez. Déclarez. M'attendez au Dieu, l'éternel campé. Un million caillé.
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Gloire à Dieu, c'est avec un pile joie, avec un pile cœur content que je dis à nous présenter devant le trône.

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0: remplit sa gloire,
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3: De l'Orient jusqu'à l'Occident.
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0: Nous sommes appui pour nous.
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0: Seigneur.
1: Pas de l'autre coup.
0: Leur parler. L'éternité envahie.
1: L'éternité envahie.
0: Leur parler, Seigneur.
1: Leur parler, Seigneur.
0: L'éternité envahie.
1: L'éternité envahie.
0: Ça vous dit.
1: Ça bouche.
0: Mais on toujours accompli.
1: Mais on va pas accompli.
0: Ça vous dit.
1: Ça bouche.
0: Mais on toujours accompli.
1: Mais on accompli.
0: Va jamais manquer la parole.
1: Va jamais manquer la parole.
0: Va jamais parler maintenant.
1: Va jamais parler maintenant.
0: Depuis vous parler.
1: Depuis vous parler.
0: Si nous pouvons l'accomplir.
1: Yes, Lord.
0: Rien pour l'accomplir quand même.
1: Pour l'accomplir quand même.
0: Parce que son bon Dieu de stratégie.
1: Parce que bon Dieu de stratégie.
0: Son bon Dieu qui gagne l'ordre.
1: Son bon Dieu qui gagne l'ordre.
0: Son bon Dieu qui gagne discipline.
1: Son bon Dieu qui gagne discipline.
0: Nous comptons sur vous, Seigneur, ma terre.
1: Nous comptons sur vous, ma terre.
0: Nous comptons sur vous, ma terre.
1: Nous comptons sur vous, ma terre.
0: Nous ne pouvons pas qui crier.
1: Nous ne pouvons pas qui crier.
0: Nous ne pouvons pas qui aller.
1: Nous ne pouvons pas qui aller.
0: Nous disons merci, Seigneur.
1: Nous disons merci.
0: Nous comptons sur vous.
1: Nous comptons sur vous.
0: Le seul vrai Dieu.
1: Le seul vrai Dieu.
0: Le Dieu tout-puissant.
1: Le Dieu tout-puissant.
0: L'alpha et l'oméga.
1: L'alpha et l'oméga. Le commencement est la fin.
0: Celui qui est.
1: Celui qui est.
0: Qui était.
1: Qui était.
0: Et qui vient.
1: Et qui vient.
0: Le seul vrai Dieu.
1: Le seul vrai Dieu.
0: Oh, son privilège.
1: Yeah.
0: Pour que nos pays ont l'embauche nous matin.
1: Yes, Lord.
0: Son privilège lié.
1: Son privilège.
0: Pour nous capables de lever
1: votre matin.
0: Pour nous
1: acclamer le seul vrai Dieu. Nous reconnaissons.
0: Pour la vie qu'on va nous.
1: Pour la vie qu'on va
0: nous. Nous nous merci.
1: Nous nous remercions.
0: Pour le mouvement.
1: Pour le mouvement. La respiration est là.
0: Au dit d'exaltation.
1: Que ton nom soit béni. D'éternité en éternité. Que ton nom soit exalté.
0: Que ton nom soit magnifié.
1: Nous vous remercions, ma terre.
0: Nous
1: reconnaissons,
0: Seigneur.
1: Pour la vie qu'on va nous.
0: Pour la vie
1: qu'on va
0: nous.
1: Pour la vie
0: qu'on va nous. Nous vous remercions.
2: Gloire à toi, Seigneur.
3: Nous glorifions.

0: recevoir la gloire.
1: Recevoir la gloire.
0: Pendant les vieillards à chanter Saint, Saint, Saint, l'Éternel des armées. Recevoir la gloire, Seigneur. Recevoir fruit lève nos matins.
1: Recevoir fruit lève nos matins, Seigneur.
0: Recevoir nous,
1: papa. Recevoir nous, papa.
0: Nous remercions.
1: Nous remercions, Seigneur.
0: Nous remercions. Nous pas voulons que nous battions, Seigneur.
1: Alléluia.
0: Papa, nous pas voulons que nous battions.
1: Oh, merci, Seigneur.
0: Chaque fois que nous battons, c'est pour la
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0: C'est pour glorifier nous.
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0: 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C'est pour glorifier
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0: Papa, nous voulons vivre pour vous.
1: 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Seigneur.
0: 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Alléluia. Alléluia.
1: Alléluia.
0: Il dit entrer dans ses portes avec des louanges. Dans ses parvis avec des cantiques. Célébrez-le. Bénissez son nom. Car l'Éternel est bon. Quand l'Éternel est bon.
1: Alléluia.
0: Quand l'Éternel est bon.
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0: Quand l'Éternel est bon.
1: L'Éternel est bon.
0: Quand l'Éternel est bon.
1: Quand l'Éternel est bon.
0: Et sa bonté dure
1: toujours.

0: Jean-Bon Dieu, bon.
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0: 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un moment béni, un moment d'intimité dans le jeûne avec nous, pour nous continuer à faire route ensemble, pour nous continuer à grandir ensemble dans la foi, pour nous continuer à grandir ensemble dans l'évangile, pour nous continuer à grandir ensemble dans le Seigneur. Alléluia. 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Il dit, soit donc que vous mangiez, soit que vous buviez, soit que vous fassiez quelque autre chose, faites tout pour la gloire de Dieu. 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

0: chita, comme il est mon cœur. Papa, me dit merci matin. Ou dirigez-moi dans le sanctuaire, ou dirigez-moi la caillou, ou dirigez-moi dans le chekina, ou dirigez-moi dans le tabernacle de gloire, ou dirigez-moi dans la famille royale. Merci Seigneur, ou mettez chita, comme il est sauvé. Merci Seigneur, ou mettez chita, comme il est racheté. Merci Seigneur, ou mettez chita, comme il est justifié. Merci Seigneur, ou mettez chita, comme il est peuple acquis. Merci Seigneur, ou mettez chita, comme il est peuple royal. Merci Seigneur, ou mettez chita, comme il est peuple qui veut servir, qui fait effort, qui fait sacrifice. Et où est l'homme qui ne marche pas selon le conseil des méchants? Mais Matthieu m'a dit merci, qu'on dirige moi vers présence ou Matthieu m'a dit merci, qu'on dirige moi vers la parole. Matthieu m'a dit merci, qu'on dirige moi vers la consécration. Matthieu m'a dit merci, qu'on dirige moi vers le jeûne. Matthieu m'a dit merci, qu'on dirige moi vers présence ou vers présence ou vers présence ou vers présence ou vers présence ou vers présence ou vers la prière, vers la prière, vers la prière. Matthieu m'a dit merci Seigneur.
1: Alléluia.
0: Heureux l'homme qui ne marche pas selon le conseil des méchants.
1: Yes Lord.
0: Qui ne s'arrête pas sous la voie des pécheurs.
1: Yes Daddy.
0: Qui ne s'assied pas en compagnie des moqueurs. Mais qui trouve son plaisir. Aïe, qui trouve son plaisir. Qui remet dans la présence de Dieu. Qui remet dans la Bible, la parole de Dieu. Qui remet dans le coin, la parler avec vous. Qui remet dans le temps des voix, la discipline. Qui remet dans la dirige. Qui remet dans la crase. Les os que tu as brisés se réjouiront. Papa, remets présence.
2: Alléluia.
0: Papa, fais-nous remets présence. Fais-moi remets présence. Aïe, la maille. Fais-moi remets présence, Seigneur. Fais-moi remets présence, papa.
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0: Mais depuis j'avance sous moi, prends pipe moi, et puis à cacher dans le coin. Papa, fais-moi bail. Papa, papa, papa. Même Jean Legon, Legon. Spécial dans la télévision. Nous ne pas arrêter pour nous courir river, pour nous garder li. Papa, fais que nous sauter pour vous. Fais que nous sauter pour présence ou. Fais que nous réjouir pour présence ou. Fais que nous battre avec joie, papa, pour nous connaître l'aventurer. Nos moments de jeûne, pour nous connaître l'aventurer. Nos moments de prière, pour nous connaître l'aventurer. Nos moments de consécration. Nous connaissons la bonté. Nos moments d'intimité avec vous. Et où est l'homme qui ne marche pas selon le conseil des méchants, qui ne s'arrête pas sous la voie des pécheurs et qui ne s'assied pas en compagnie de mon cœur, mais qui trouve son plaisir. Aïe, Allah. Qui trouve son plaisir. Qui trouve son plaisir dans la loi de l'Éternel et qui la médite jour et nuit. Il est comme un arbre planté près de courants d'eau qui donne son fruit en sa saison et dont le feuillage ne se flétrit point. Tout ce qu'il fait, les œuvres de ses mains, tout ce qu'il fait, côté l'aller, tout ce qu'il fait, parole li parler,
2: tout ce qu'il fait, alléluia,
1: il réussit. Il réussit.
0: Papa, maintenant, Seigneur. Que ça que nous bannons. Ça qui sortit dans la bouche là, sortit dans le cœur.
1: Yes, Lord.
0: Dans la journée de consécration, ça, Seigneur. Dans la journée de jeûne, ça. Papa, examinez-nous. Examinez-nous. Examinez-nous. Parlez avec nous dans le moment ça. Parlez à ce Carole dans le moment ça. Parlez à ce Mange dans le moment ça. Parlez avec frère et soeur nous dans le moment ça. Parlez avec femme de Dieu dans le moment ça. Parle avec pasteur, yo nan moment ça. Parle avec leaders, yo nan moment ça, Seigneur. Papa, son des cœurs nous. Papa, son des cœurs nous. Seigneur, son des cœurs nous. Fais-nous connaître si nous sommes mauvaise voie. Et conduis-nous, nous, Seigneur, sur la voie de l'éternité.
4: Alléluia.
0: Conduis-nous.
4: Aïe,
0: la maïe. Aïe, la maïe. Qui te bon Dieu, teste cœur matin. Qui te bon Dieu, parle avec au matin. Qui te bon Dieu, parle avec au matin.
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0: la maïe. Qui te révèle des choses cachées. Qui te révèle faiblesse au matin. Nous avons pile faiblesse. Et il connaît ça. Mais là, nous présenter devant. Et nous reconnaître faiblesse. Nous reconnaître petitesse. Nous reconnaître nous sommes des créations. Et nous retourner vers le Créateur. Pour lui dire nous, qui ça qui forme dans nous-mêmes que le pas mette. 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
0: C'est ça, nous voulons.

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0: première fois. 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

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Alléluia. Orebosé. 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Oh Seigneur, alléluia.

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0: T'es un jeune garçon.
1: There was a young man.
0: C'était un prophète.
1: He was a prophet.
0: Que le t'aille.
1: He was a prophet.
0: Et monsieur t'a prophétisé.
1: He was prophesying. Sighing.
0: Et toute prophétie que mon Dieu t'a bali avant, yo le t'a remé.
1: And all the prophecies God gave him before he liked them.
0: Mais gon dernière prophétie, bon Dieu bali monsieur.
1: There's one last prophecy God gave him.
0: Que le pas remé du tout.
1: That he didn't like at all.
0: Parce que l'Éternel t'a dit, monsieur,
1: because the Lord told him,
0: va à Ninive,
1: go to Nineveh,
0: et crie contre elle.
1: Et and write against it.
0: L'y dit, crie contre elle, parce que méchanceté est arrivée.
1: Because cry out against her, because her wickedness had come upon
0: moi.
1: Before me.
0: Jeune homme, ça a quitté habitué avec l'Éternel.
1: That young man that was it was his habit to be with the Lord.
0: Li connaît depuis bon Dieu voyait un message de condamnation, c'est parce que le voulait faire grâce.
1: He knows if once God sends a message of condemnation, it's because he wants to have grace.
0: Donc s'il dit crie contre Ninive parce que sa méchanceté est montée contre moi,
1: if the Lord says cry against Nineveh because their wickedness has come up against me,
0: c'est parce que le voulait faire yo grâce.
1: It's because God wanted to have grace upon them.
0: Et monsieur, Ninive c'est un pays que le patron aimait.
1: And Nineveh was a country he didn't like too much.
0: Les Ninivites c'était les Assyriens.
1: The Ninevites were Assyrians.
0: Et c'est eux-mêmes qui étaient envahi Israël.
1: And they're the ones who invaded Israel.
0: En 722 avant Jésus-Christ.
1: 720 years before
0: et
1: Jesus.
0: Et qui étaient dispersés 10 dans 12 tribus d'Israël.
1: And they scattered 10 of the 12 tribes of Israel.
0: Donc monsieur patron aimait Assyrie.
1: So he didn't like the Assyrians.
0: Parce que c'est eux pays qui t'écrasé, pays pâle.
1: Because it was a country that destroyed his own country.
0: Donc l'Éternel dit va et crie contre elle.
1: When the Lord says go and cry out against her.
0: Ça veut dire il suspect que bon Dieu voulait faire Assyrie grâce.
1: He suspected that God wanted to have mercy upon Assyrians.
0: La Bible dit comme ça que Jonas.
1: The Bible says that Jonah.
0: Levé.
1: He got up.
0: Et lui aller, lui prend un bateau.
1: He got on a ship.
0: Pour lui aller.
1: To go
0: loin de la face de Dieu.
1: Far away from the face of God.
0: Et puis gros bagage que la Bible dit dans texte là.
1: And there's something that God said in the text.
0: La Bible dit il paya.
1: And he paid
0: le prix du transport.
1: The price for the travel.
0: Il paya.
1: He paid
0: le prix du transport.
1: The price for the travel.
0: Le monsieur décide pour aller loin.
1: When he decided to go far
0: de la face de Dieu.
1: From the face of God.
0: Il paye pour rien.
1: He paid the price.
0: Si c'est bon Dieu qui t'a envoyé, le bon Dieu t'a payé pour lui.
1: If God was sending him, he
0: mais
1: would
0: comme
1: pay.
0: C'est lui qui bralé,
1: but since he's the one going,
0: il paya le prix du transport.
1: He paid the price for the travel.
0: Lorsqu'on regarde le livre de Jonas,
1: when you're looking at the book of Jonah,
0: on rend nous compte que prix que Jonas t'a payé.
1: You realize the price that Jonah had paid.
0: C'est pas seulement l'argent que il t'a payé.
1: It wasn't just money.
0: En réalité, prix il t'a payé.
1: In reality, the price he had paid.
0: Vrai prix que monsieur t'a payé.
1: The real price he had paid.
0: C'est le risque de la mort.
1: It was the risk of death.
0: Le monsieur monté dans bateau.
1: When he got on the ship.
0: Monsieur chita dans bateau.
1: He sat on the ship.
0: Et soudainement, y a un ouragan.
1: And suddenly,
0: commencé à frapper bateau.
1: A hurricane started to
0: il paya le prix du transport.
1: And he paid the price of that travel.
0: Il pas seulement payé en termes d'argent.
1: He didn't pay only in the terms of money.
0: Il paya en termes de cyclone.
1: He paid in the cyclone
0: que l'obligeait passer là-dedans.
1: That he had to go through.
0: Moi avait le nous en désobéissance.
1: You and I when we're in disobedience.
0: Par rapport à bon Dieu.
1: Regarding God.
0: Li gon prix.
1: There is a price.
0: Li capable gagne un prix financier.
1: It might be a financial price.
0: Mais si c'est prix financier, pas ta gros prix.
1: But if it's just financial, it wouldn't be too much.
0: Jonas était un ouragan.
1: Jonah was facing a hurricane.
0: Qui t'a frappé?
1: That struck him.
0: Qui t'a frappé bateau?
1: Struck the ship.
0: Qui t'a frappé tout le monde?
1: And struck everyone.
0: Parce qu'il y avait un homme.
1: Because there was a man.
0: En désobéissance.
1: Who was in disobedience.
0: Le nous en désobéissance par rapport à bon Dieu.
1: When we're in disobedience towards God.
0: Nous payons prix.
1: We pay the price.
0: Et nous payons le cher.
1: And we pay it dearly.
0: Li capable prendre forme gros cyclone.
1: It might be a huge cyclone. Tempête, huge storm.
0: Gros problème.
1: Huge problem.
0: Gros tête chargée qui vient dans la vie.
1: Disaster that comes upon our lives.
0: Parce que nous en désobéissance.
1: Because we're in disobedience.
0: Et on connaît ça terrible là.
1: And you know what's worse?
0: Puisque nous tous connectés une à l'autre.
1: Since we're all connected one to each other.
0: Des cyclones.
1: They're hurricanes.
0: L'œil vient dans la vie.
1: When it comes in your life.
0: À cause de désobéissance.
1: Because of your disobedience.
0: Li pas frapper ou même seulement.
1: It doesn't just strike only you.
0: À cause de Jonas,
1: because of Jonah,
0: paquet l'autre monde dans bâtiment t'a souffri.
1: Many others in the ship
0: la vie
1: were suffering.
0: Monde t'a péril.
1: A lot of lives were
0: parce
1: in peril.
0: Jonas était dans désobéissance.
1: Because he was in disobedience.
0: Le moins avant nous dans désobéissance.
1: When you and I operate in disobedience,
0: fois nous fait innocent payer pour ça nous fait.
1: We make the innocent pay for what we've done.
0: Le n'a passé un problème.
1: When we're going through a problem,
0: si son maladie qui frappe nous.
1: If it's a sickness that strikes
0: maman
1: us,
0: nous souffrit.
1: Our mother suffer.
0: Madame nous souffrit.
1: Our wives suffer.
0: Si soeur nous souffrit.
1: Our young sisters suffer.
0: Qui autour de nous souffrit.
1: People around us suffer.
0: Si son prison, tout le monde souffre.
1: If it's a prison, we all suffer.
0: Parce qu'il y a un monde qui est en désobéissance.
1: Because there's a person who's in disobedience.
0: Donc Jonas était en désobéissance.
1: Jonah was in disobedience.
0: Il payait prix.
1: And he paid the price.
0: Et monde qui autour de lui souffrit.
1: And those around him, they suffered.
0: Assoyez à la gueule monde qui attendait.
1: Tonight there are people who are listening to me.
0: Non seulement vous-même vous souffrez.
1: Not only are you suffering.
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1: Your children don't have the peace of mind.
0: Famille ou pas vivre gens yo capable vivre.
1: Your family is not living the way they should have.
0: Cause de vous-même.
1: Because of you.
0: Qui refuse de suivre bon Dieu.
1: Refuses to follow God.
0: Toute qualité de cyclone dans la vie.
1: All sorts of storms in your life.
0: Non seulement vous même vous payez.
1: Not only are you paying.
0: Famille vous paye.
1: Your family is paying.
0: Monsieur allé et puis mais dans le cyclone non.
1: So in the midst of the storm.
0: Jonah. Al dormi.
1: He went to sleep.
0: C'est pas que Jonas pas te connaît qu'on cyclone.
1: It's not because he didn't know there was a hurricane.
0: Et c'est pas que Jonas pas te connaît c'est lui qui est responsable.
1: It's not because he didn't know that he was responsible.
0: Mais Jonas après s'il t'a pas son vitesse.
1: But he's trying to take one over.
0: Combien
1: on
0: nous qui en désobéissance?
1: How many of you are in disobedience?
0: À l'Éternel des armées.
1: Towards the Lord of hosts.
0: Et qu'un cyclone qui vient dans la vie nous.
1: And there's a disaster that comes your way. Inside your heart.
0: Où connaît c'est parce qu'on en contravention avec bon Dieu.
1: You know it's because you're in violation with God.
0: Ça qui passe et a passé.
1: That's what's happening is happening.
0: Mais malgré tout fait comme si vous pas comprendre.
1: But even though you try to misunderstand him. You try to act like you don't understand. You know what's happening. It's because you left the foot of God. You have a calling on your
0: God
1: life. God told you when you were young. Where you were going, God told you not to go. You know what was happening.
0: It's
1: the price of a disobedient.
0: Même le tempête la vie.
1: But when the storm broke out,
0: ou joindre moyen ou aller dormir quand même.
1: You went to bed anyway.
0: Ou faire comme si vous pas attendu.
1: You pretend not
0: tout
1: to hear.
0: Tout parler à parler.
1: All the while they were talking
0: tout
1: to
0: conseil
1: you.
0: À bas.
1: All the advice they
0: tout
1: gave you.
0: Tout monde qui
1: everyone calling you.
0: Ou décider de dormir.
1: You decide to go to sleep.
0: Dans la tempête.
1: In the midst of the storm.
0: Et pendant que j'ai dormi.
1: As he slept.
0: Et puis qu'on y a.
1: And now.
0: Il a essayé chercher pour voir qui est-ce qui cause là.
1: They're trying to see who was at fault.
0: Ils ont jeté, ou comprenez-moi, charge que ils tenaient sous bâtiment.
1: They threw all the load they have off the ship.
0: Et puis finalement, on a deviné.
1: And guessing.
0: Ils ont tombé sous Jonas.
1: They stumbled on Jonah.
0: Jonas est le coupable.
1: Jonah was the guilty one.
0: Là, ils ont tombé, c'est Jonas.
1: When they saw that it was Jonah.
0: Eh bien, ils ont pris Jonas.
1: They took Jonah.
0: Lagué Jonas dans la mer.
1: They overthrew him overboard.
0: Et puis lagué au lagué dans la mer.
1: And the moment they threw him
0: il
1: overboard,
0: arrive que
1: it happened that
0: bon grand poisson qui était là.
1: A huge fish there.
0: Qui tout valé, monsieur.
1: Who swallowed him up.
0: Monsieur pas de voler aller à Ninive par bâtiment.
1: He didn't want to go to Nineveh by ship.
0: L'Éternel fait l'aller par sous-marin.
1: The Lord took him by submarine.
0: Parce que ou bralé ou ap suivre bon Dieu quand même.
1: You're going to follow God anyway.
0: Côté bon Dieu bralé avec ou là.
1: Where God is taking you.
0: Ou ap obligé faire route là quand même.
1: You're going to have to go anyway.
0: Seul bagage si c'était bâtiment t'a pli monsieur t'a plus propre.
1: Yet if it was a ship he would have been cleaner.
0: Parce que là monsieur prend sous-marin.
1: Because when he got to the ship.
0: Nan vent au poisson.
1: The submarine of a belly of a fish. Nan moun. You know what's inside someone's belly.
0: Nan vent bête pour craser manger.
1: You know the content of a
0: acide.
1: Belly. acid.
0: Ça veut dire il a mis se tomber dans boîte va de poisson.
1: When he went in the belly
0: il
1: of the fish,
0: dans paquet acide.
1: He fell under
0: et puis la Bible dit après 3 jours, il vomit monsieur.
1: After 3 days he was
0: ça veut dire monsieur était capable avec belle colli, belle chemise li, bien chelbe.
1: Comme
0: monsieur paraît senti vomi.
1: He smelled like regurgitation.
0: Après fin passer 3 jours dans acide.
1: After 3 days
0: ça veut dire toute figue Jonas boulet.
1: His face was burned up. And he was disfigured.
0: Il senti vomi.
1: He smelled like regurgitation.
0: Et là il est quand même.
1: And he went anyway.
0: Est-ce qu'on besoin c'est pas un paquet de tribulation pour passer pour faire volonté bon Dieu?
1: Do you want a whole bunch of tribulation to do the will of God?
0: Bon Dieu, relo pour servir douce.
1: God told you to refuser. Serve him well, but you refuse.
0: Est-ce qu'on attend cette tête chargée pour arriver?
1: Are you waiting for hardships to happen to you?
0: Pour suivre bon Dieu.
1: For you to serve God?
0: Songez le pasteur George Morissette.
1: I remember Pastor George Morissette.
0: Papa, c'était un pasteur.
1: His father was a pastor.
0: Mais monsieur, il était même il était commencé à jouer guitare.
1: He started to play the guitar.
0: L'église.
1: At the church.
0: Mais après un temps,
1: after a while,
0: il décidait pour le commencer à jouer dans le monde.
1: He started to play for the world.
0: L'a joué dans le carnaval.
1: He was playing in the
0: et puis papa le dit long bagage.
1: And his father told him.
0: Papa le dit George.
1: He says George.
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1: If you don't walk to Jesus.
0: Ou traîner vin joindre Jésus.
1: You're going to drag on your
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0: Est-ce qu'on attend pour arriver dans situation c'est traîner quand bon Dieu après l'eau pour marcher?
1: God is calling you to come to him. You're waiting to be dragging on your belly to go to him.
0: Le Jonas tombé dans votre poisson.
1: When Jonah fell in the belly of the fish.
0: Dans le livre de Jonas, chapitre 2.
1: In Jonah 2.
0: L'a raconté, Jonas dit comme ça.
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0: moi t'ai déjà trouvé dans le séjour des morts.
1: I already found myself in the Hades.
0: D'ailleurs, mon rendez-moi compte, c'est ça que fait.
1: I want you to know that is why.
0: La Bible dit, Jonas.
1: The Bible says Jonah.
0: Jésus dit.
1: Jesus said.
0: Même Jean Jonas.
1: Just like Jonah.
0: T'es passé 3 jours.
1: He spent 3 days.
0: Dans le ventre du poisson.
1: In the belly of the well.
0: C'est comme ça le fils de l'homme qui est pour passer 3 jours dans le ventre, dans le centre de la terre.
1: The son of man will spend the time in the belly of the earth.
0: Qu'est-ce que ça veut dire?
1: And you know what that
0: ça
1: means.
0: Veut dire.
1: That means.
0: Jonas.
1: Jonah.
0: T'es mouri.
1: He had died.
0: Dans votre poisson ça.
1: In the belly of the well.
0: L'elle sorti prêcher à son résurrection fait.
1: When he preached, it was a resurrection.
0: Pas de monde qui en dedans, yon vent poisson.
1: Nobody can be in the belly
0: nan
1: of the fish, in the water.
0: Nan acide.
1: In the acid.
0: 3 jours.
1: For 3 days.
0: 3 nuits.
1: 3 nights.
0: Pour pas mourir. Comment ça peut faire? Comment on en vente poisson?
1: How could be in the belly of a whale,
0: poisson
1: in
0: jour,
1: the water?
0: Nan acide. Comment pas mourir?
1: In acid. How do you not die?
0: C'est ça que fait Jonas vigne un symbole pour Jésus.
1: That's why he became a symbol
0: Jésus
1: for Jesus.
0: Dit, même Jean, fils
1: Jesus
0: de l'homme, passait 3 jours, 3 nuits dans le ventre
1: like
0: du poisson.
1: Just like the son of man spent 3 days and 3 nights in the belly of a
0: Jonas passait 3 jours, 3 nuits dans le ventre du poisson. C'est comme ça
1: days.
0: Le fils de l'homme qui
1: it's the same way the son of man will spend
0: Jonas,
1: 3 days.
0: Jonas, il expérimentait la mort. Il passait par la mort.
1: He went through death.
0: Et puis retourner à la vie.
1: And he came back to life.
0: Pour qu'a fait la volonté de
1: to
0: Dieu.
1: To do the will of God.
0: Donc, ou bral besoin de temps pour ou pas besoin de temps pour passer dans toute péripétie ça pour suivre Jésus.
1: You want to go through all that hardship to follow Jesus?
0: Quand vous voulez c'est vous voulez son gros accident.
1: You want a huge
0: ou gros maladie, ou gros tête chargée.
1: Yon
0: bagage qui metto à l'article de la mort.
1: Something that
0: vous voulez c'est là pour passer.
1: You want to go through that?
0: Pour suivre Jésus.
1: To follow Jesus?
0: À soir.
1: Tonight.
0: Qui choix vous voulez faire?
1: What is the choice you want to make?
0: Est-ce qu'on va venir joindre Jésus par bateau?
1: Will you come to Jesus through the ship?
0: Ou bien par sous-marin?
1: Or submarine?
0: Ou venir quand même?
1: You're going to come anyway.
0: Mais fais-le facile pour.
1: But make it easy for yourself.
0: Assoyez à côté ou attendez.
1: Tonight where you're listening to
0: ou
1: me.
0: Lever.
1: You could stand.
0: Et pour venir par Jésus la vie.
1: And come and give your life to Jesus.
0: Ou bien venir retourner à la place.
1: Or come back home.
0: Toute tête baissée dans
1: all heads bowed right now.

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1: Ou même qui pour que jamais joindre avec Jésus,
0: if you have never met
1: ou bien
0: Jesus,
1: ou même qui quitte place,
0: or you left the place,
1: moment ça, c'est moment pour retourner la place.
0: This is a moment for you to come back.
1: Jésus la vie ou pour la première fois.
0: Give your life to Jesus.
1: Ou pas besoin tant ces malheurs à travers your malheurs.
0: You don't want through
1: pour Jésus la vie.
0: Pas
1: Jésus la vie.
0: Give him your life.
1: Pendant qu'à marcher sous deux pieds.
0: Pas
1: Jésus la vie.
0: Give him your life.
1: Pendant deux mains à fonctionner.
0: While your two hands are pas
1: Jésus la vie.
0: Give him your life.
1: Pendant pas son cabin de l'hôpital.
0: While you're not on a hospital.
1: Pas Jésus la vie.
0: Give him your life.
1: Pendant qu'on pas aucun problème mental.
0: No mental issue.
1: Pas Jésus la vie.
0: Give him your life.
1: Pendant toute bagaille bien bon.
0: While everything is going well for you.
1: Pas tant ces vents.
0: Don't wait for the wind.
1: C'est ouragan.
0: Or the hurricane.
1: Son malheur qui arrive.
0: Or a disaster happens.
1: Mais pas Jésus la vie ou pendant
0: qu'abat.
1: Retournez en place.
0: Come back home.
1: Pendant qu'on marche dans le bonheur.
0: While you're walking in happiness.
1: Mais pas tant pour malheur arrive.
0: Don't wait for disaster to happen.
1: Wherever
0: you are.
1: Si tu as remis Jésus la vie pour la première fois.
0: Give him your life for the
1: ou bien tu as remis retourner dans place.
0: Or you'd like to come back home, wherever you are.
1: Je voulais prier pour.
0: I'd like to pray for
1: seulement
0: you.
1: Levez main.
0: Just raise your hand.
1: Levez main bien haut.
0: Raise your hand high.
1: Je voulais prier pour.
0: I'd like to pray for
1: alléluia.
0: You. Alléluia.
1: Bah, bon Dieu, bel applaudissement. Pas d'air à avancer. Quel que soit côté. Dans tout campus nous yons. Avancez. Aujourd'hui, c'est le jour du salut. Aujourd'hui, c'est le jour du salut. Quel que soit côté.
0: Wherever you are.
1: Dans New York.
0: New York.
1: Dans Boston,
0: Boston
1: Kounia.
0: Right now.
1: Dans Quadabouquet, Kounia.
0: Dans
1: Bois-Vernard. Dans Cap-Haïtien. 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Il y a temps encore. Ou même qu'il a caillou, qui t'a remis par Jésus la vie. Eh bien, il est facile pour faire ça.
0: Sous
1: sur
0: YouTube,
1: cliquez sur le lien numéro 1. Cliquez sur le lien numéro 1.
0: Un
1: bon Dieu, un bel applaudissement pour les
0: amis.
1: Ou même qu'il a calme, cliquez sur le lien numéro 1. Et puis, bah, Jésus la vie.
0: Remplis
1: le formulaire. Ou même qu'il y en a ici, qui t'a remis, bah, Jésus la vie. Dans quelques minutes, nous allons prier.
0: Voyons
1: un texte pour nous, Kounia. Dans 49 06 23 23. 49 06 23 23. Et puis, marqué sauvé. Ou même qui en Haïti, qui t'a remis à Jésus la vie. Prends téléphone au Kounia.
0: Voyons
1: un texte pour nous. Dans 4906 2323. Et puis marqué sauvé. Ça, c'est bras le façon pour Jésus la vie.
0: On
1: nous fait ça, Kounia. Ou même qui Saint-Domingue. Ou même qui Chili. Ou même qui au Brésil. Qui t'a remis à Jésus la vie. Captendez-moi, Kounia. Eh bien, ou capable d'aller sur
0: WhatsApp.
1: Dans 786 830. OK, 786 830. 1222. Allez sur WhatsApp.
0: Dans
1: 786 830 1222. Et puis marquez sauvé. S-O-V-E.
0: S-A-V-E.
1: S-O-V-E.
0: S-A-V-E.
1: Fais ça. Et puis, bon, il y a un cap de joie.
0: On va
1: remplir. C'est bras le façon pour bah, Jésus la vie. Alléluia.
0: On va
1: chanter ça encore. Et puis, nous va prier au nom de Jésus. Ou même qu'en Haïti, voyez texte là. Ou même qui sur radio.
0: Quelle
1: que soit radio, on va prendre. Que c'est Radio Soli. Radio Terra. La Shekinah, quelle que soit radio qu'on attendait, Radio La Brise, quelle que soit radio qu'on attendait, Mega Alexis, on attendait, Radio Flamax. Eh bien, voyons le texte qu'on a, dans 4906, 2323, et puis marqué sauvé, 4906, 2323.

Sauveur fidèle, garde nos appuyants sur ton.

0: bon Dieu, bel applaudissement pour toutes les amies qui prennent décision pour venir à soi. Chaque temps, vous des amis qui prennent décision comme ça. Nous contents. Pourquoi ça fait nous contents? Parce que le signifie.
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0: If he needed to die only for you,
2: il
0: était still venu à la croix. Même si était bon grain,
2: he
0: would have still come on the cross of Calvary and die. Donc nous contents.
2: Alléluia.
0: So répétez paroles à vous-même. Ou même qui en Haïti, répétez paroles à vous-même. Acceptez Jésus-Christ, très simple. Donc tant qu'au ABC,
2: a
0: ou besoin admettre son pécheur.
2: To admit your sinner.
0: The Bible, la Bible dit, tous sont péchés et sont privés de la gloire de Dieu.
2: All have sinned and fallen short of God's glory.
0: Deuxièmement, ou besoin quoi que le divin mourir pour.
2: Second, you need to believe that he died
0: for you. La Bible dit, car Dieu a tant aimé le monde.
2: The Bible says, for God so loved the world.
0: Il a donné son Fils unique.
2: That he gave his only son.
0: Afin que quiconque croit en lui.
2: So that whoever believes
0: in him. Ne périsse point.
2: Will not perish.
0: Mais qu'il ait la vie éternelle.
2: But will have eternal life.
0: Troisièmement, nous besoin quoi la bouche.
2: Third, you need to confess
0: with your mouth. La Bible dit, si tu confesses. Ah, de ta bouche, si tu crois en ton cœur et confesse de ta bouche que Dieu a ressuscité Jésus d'entre les morts, tu seras sauvé. Donc, nous allons faire une prière. Prière, ça, c'est pour confesser Jésus à bouche ou pour demander le vin à la vie ou à bouche par. Il a changé la vie ou à jamais. Donc, répétez
2: les
0: paroles, ça va même. L'église en ouais de yon, quel que soit côté, en ligne ou bien sous campus, répétez
2: les
0: paroles, ça. Dis Seigneur Jésus. Oh, on dit ça plus fort. Seigneur Jésus. Je remercie vous. Parce que vous parlez à cœur. Je rends moi compte. Je suis un pécheur. Je fais ça qui n'est pas bon en
2: Dieu.
0: Mes paroles vous disent. Pour vous et petit tout. Jésus. Vite mourir pour moi. Jésus.
2: Jesus.
0: Dans la minute ça.
2: Right now,
0: moi bon la vie.
2: I give you my life.
0: Prends.
2: Take it.
0: Fais sauver avec. Écris nom.
2: Write
0: moi. Dans le livre de vie. Pour ne pas jamais effacer
2: en moi.
0: Remplis-moi. Et scellez-moi. Avec Saint-Esprit.
2: With your Holy Spirit.
0: Utilisez-moi
2: Use
0: comme
2: me
0: un instrument,
2: as an instrument
0: pour la gloire de
2: for the
0: ton
2: glory of your name.
0: Au nom de Jésus.
2: In Jesus name.
0: Amen.
2: Amen.
0: Félicitations.
2: Congratulations.
0: Félicitations.
2: Congratulations.
0: Félicitations.
2: Congratulations.
0: Écoutez,
2: Listen.
0: Ça c'est commencement de une nouvelle vie avec Jésus.
2: This is the new beginning with a new life.
0: Et nous-mêmes dans tabernacle de gloire, nous voulons accompagner.
2: We want to come alongside
0: Donc,
2: you.
0: Entre dans moins de 48 heures de temps,
2: in less than 48 hours,
0: vous allez recevoir soit un texte,
2: you receive either
0: ou bien un appel de notre part,
2: from us,
0: pour nous capables mettons dans un groupe,
2: so we can place you in a group,
0: et nous faire route l'ensemble.
2: That will help you to walk
0: Félicitations.
2: This path.
0: Bon Dieu bénis nous. Félicitations. Bon Dieu, bel applaudissement pour toutes les amies.
2: Alléluia. Alléluia.

Alicia. Moi toujours assis, hein. Souffler, sentir présence de Dieu. Dans l'adoration. Mais souvent, soit l'éternel, pas taille, vous. Arrive à louange. Ça veut dire, dans ça. Pas de main en l'air. Pas de droit danser devant votre Dieu. Quelques problèmes tenaces.

tout ça. Danse devant. Adorez-lui. Pompez devant. Parce que pas loin de la barre, pas le cyclo à lui. Et puis libérez votre travail. Ah! N'agrez quelque part devant Jésus.

mauvais sang. 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Hey! Jéhovah! Aïe, moins. Invité au papa. Et caro gauche cataille, massi cataille. Moi invité au papa.

jacataille. 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Combien de monde qui font bataille. Et puis que l'éternel gère ça. C'est pour l'éternel gérer dossier là. C'est pour l'éternel gérer. Ouais, invitez-moi. Yahweh!

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midi ça au nom de Jésus. Mauvaise nouvelle entourée de tous côtés. 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
1: Quand je suis abandonné, maltraité, découragé, humilié, j'écoute toujours.
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0: 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Chers amis, nous saluons dans le nom de Jésus. Et dans nos parents spirituels, nous, le bishop Grégory Toussaint et madame le pasteur Patricia Toussaint. Donc je dis à nous content pour nous capables ensemble avec nous dans le train de midi. Train de midi, c'est une émission qui passe de lundi au vendredi sur antenne radio-télévision Chekina. De midi à 2h. De midi à 2h. Donc je dis à c'est mercredi. Mercredi de consécration spirituelle. Mercredi de consécration spirituelle. Donc, sous thème, nous, c'est prière pour chirer filet péché. Sous thème, nous, c'est prière pour chirer filet péché. La Bible dit sans la sanctification, nul ne verra le Seigneur. Donc, c'est une prière qui est plus importante dans la vie chrétienne. Parce que sans la sanctification, nul ne verra le Seigneur Jésus-Christ. Donc, sans sanctification, ou pas qu'à bon Dieu, ou après lui. Donc, c'est ça qui fait mercredi de consécration. Ça. C'est temps que nous prenons pour nous planer dans la présence du Seigneur, pour nous demander la grâce pour le nettoyer dans le nom de Jésus-Christ de Nazareth. Donc, nous étions avec même verset de base, nous, Marc 9, verset 23, il dit, Jésus lui dit, si tu peux, tout est possible à celui qui croit. Si tu peux, tout est possible à celui qui croit. Donc, je vous dis, si tu es capable de croire, n'importe péché ou abouté avec lui, n'importe péché ou bataille ensemble avec lui, ou capable de vaincre dans le nom de Jésus-Christ de Nazareth. Donc, en monde qui observe aujourd'hui, c'est pasteur Jeff Pierre. Donc, nous prions que bon Dieu bénisse pasteur McDonald, en activité que la entreprend, qui fait le pack à présent ensemble avec nous aujourd'hui, mais que grâce bon Dieu couvre serviteur à côté de lui, au nom de Jésus de Nazareth. Et nous prions que tout ça qui était entouré, qui était encerclé, qui était coincé, tout côté net, dans le nom Seigneur, nous craser dans le nom de Jésus-Christ de Nazareth. Donc, nous ça n'a pas encouragé ou partager le lien avec nos amis, partager avec nos familles parce que nous passons bon temps dans la présence de Dieu. Pas oublier, je dis, c'est consécration spirituelle. Donc, c'est temps que nous gagnons pour nous parler avec Seigneur tête à tête. Ok, tant que nous gagnons pour nous parler avec Seigneur tête à tête, sous dans le salon, la carrière, c'est planer, capable de planer ou mettre planer. Si c'est à genoux, capable de mettre ou mettre à genoux, parce que nous passons tant de la présence de Dieu au nom de Jésus-Christ de Nazareth. Romains 7, verset 23 à 25. Romains 7, verset 23 à 25. Donc, c'est dans le premier. C'est avec verset ça nous va le faire. Première prière et déclaration prophétique nous au nom de Jésus de Nazareth. Romains 7, verset 23 à 25. Mais je crois dans mes membres, mais je vois dans mes membres une autre loi qui lutte contre la loi de mon entendement et qui me rend captif de la loi du péché qui est dans mes membres. Misérable que je suis, qui me délivrera du corps de cette mort? Grâce soit rendue à Dieu par Jésus-Christ notre Seigneur. Créole l'a dit, mais moi, ouais, yon l'autre loi nan comme moi, kap goumen contre l'esprit moi, kap fait prisonnier loi péché ya, qui nan comme moi, à la malheureux moi malheureux. Qui est-ce qui va délivrer moi en bas col en mort? Il dit merci, bon Dieu, grâce à Jésus-Christ Seigneur nous. Alléluia, alléluia, merci bon Dieu, grâce à Jésus-Christ Seigneur nous. Dans le nom de Jésus-Christ de Nazareth. Donc, mes premières prières que nous allons faire en médisant au nom de Jésus de Nazareth. 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Mes premières prières, nous allons faire en médisant dans le nom de Jésus-Christ de Nazareth. Alléluia. Donc, nous allons faire une déclaration extraordinaire aujourd'hui. Parce que un péché, c'est dans la prison que vous pour ne pas jamais la gloire de Dieu. Donc, un péché, c'est dans la prison que vous pour ne pas jamais la gloire de Dieu. Donc comment me fait connaître ça? Chaque fois où Dieu parle, je ne tourne dans péché sans encore. Et puis gardez après une semaine, après deux mois, après deux jours, après trois jours, ou retomber dans le même péché encore. Ça veut dire qu'on force qu'à vous m'avez. Apôtre Paul dit bien que je voulais faire, c'est pas lui me fait. Mais mal que je voulais faire, c'est lui qui me tombe à faire. Parce que qu'on force qu'à vous m'avez. Parce que qu'on force qu'à vous m'avez apôtre Paul. Le qu'on force dans vous-même. C'est vite à dire, même ouais, ils ont l'autre loi. Nan comme kap goumè contre l'esprit, ça veut dire qu'on l'autre force qui rentre dans l'esprit. Apôtre Paul dit mais qu'on l'autre loi kap goumè avec moi, ça veut dire qu'on l'autre force qui rentre sous serviteur. 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

0: 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Dans le nom de Jésus, je dis donc, marchez selon l'esprit et vous n'accomplirez pas les désirs de la chair. Car la chair a des désirs contraires à ceux de l'esprit. 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

fruit de l'esprit, c'est tempérance, même cloué, tout manque de patience dans la vie. 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

parole de Dieu dit, c'est l'esprit qui vivifie, la chair ne sera rien. 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
0: 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Donc, mon cap, c'est vous, je vous dis, c'est le pasteur Jeff Pierre. Donc, je vous dis, c'est mercredi de consécration spirituelle. 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Donc ou même tout qui gagne offrande de Salomon, ou t'as même présenté, capable de cliquer sur le lien numéro 2 en bas page YouTube, la fait ça qu'on y a présenté offrande de Salomon dans le nom de Jésus de Nazareth. Ou capable de 786-505-1580. 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Alléluia. Éphésiens 5 verset 25 à 27. Éphésiens 5 verset 25 à 27. Éphésiens 5 verset 25 à 27. Christ a aimé l'église et s'est livré lui-même pour elle afin de la sanctifier par la parole après l'avoir purifiée par le baptême d'eau.
2: afin de faire paraître devant lui cette église glorieuse, sans tache, ni ride, ni rien de semblable, mais sainte et irrépréhensible. Christ a aimé l'église et s'est livré lui-même pour elle, afin de la sanctifier par la parole, après l'avoir purifiée par le baptême d'eau, afin de faire paraître devant lui cette église glorieuse, sans tache, ni ride, ni rien de semblable, mais sainte et irrépréhensible, au nom de Jésus de Nazareth. Créole l'a dit, Christ remet l'église là, les bailles tête les polis, pour lui te mettre les à pas, et puis purifier lui par la parole, pour lui présenter lui devant lui, même tant qu'on l'église glorieux. 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Ces poissons crasés dans bouillon. 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
0: 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Remplis-moi et scellez-moi. Avec cet esprit. Utilisez-moi comme un instrument. Pour la gloire de ton nom. 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Moi révoquer. Tout vieux contrat démoniaque. Qui était sous la vie. Et maintenant, c'est Jésus seulement qui contrôle la vie. 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Quatrièmement, Troisièmement, lis Bible chaque jour. La Bible bénédiction pour vous-même, même si on seul verset. Et quatrièmement, vive l'église chaque dimanche, la Bible bénédiction pour vous-même dans le nom de Jésus. Nous avons quelques annonces pour vous-même rapidement. 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

0: 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Train de midi, c'est une émission qui passait du lundi au vendredi sur antenne radio-télévision Chekina. De midi à 2h. De midi à 2h. Donc je dis à c'est mercredi. Mercredi de consécration spirituelle. Mercredi de consécration spirituelle. Donc, sous thème, nous, c'est prière pour chirer filet péché. Sous thème, nous, c'est prière pour chirer filet péché. La Bible dit sans la sanctification, nul ne verra le Seigneur.
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0: 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C'est temps que nous prenons pour nous planer dans la présence du Seigneur, pour nous demander la grâce pour nettoyer dans le nom de Jésus-Christ de Nazareth. Donc, nous étions avec même verset de base, nous, Marc 9, verset 23, il dit, Jésus lui dit, si tu peux, tout est possible à celui qui croit. Si tu peux, tout est possible à celui qui croit. Donc, je vous dis, si tu es capable de croire, n'importe péché ou aboumé en vel, n'importe péché ou bataille ensemble avec lui, ou capable de vaincre dans le nom de Jésus-Christ de Nazareth. 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Donc, nous ça n'a pas encouragé, partagez le lien avec vos amis, partagez-le avec une famille parce que nous passons bon temps dans la présence de Dieu. Pas oublier, je dis, c'est consécration spirituelle. Donc, c'est temps que nous gagnons pour nous parler avec Seigneur tête à tête. 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Romains 7, verset 23 à 25. Romains 7, verset 23 à 25. Donc, c'est dans premier. C'est avec verset ça nous va le faire. Première prière et déclaration prophétique nous, au nom de Jésus de Nazareth. Romains 7, verset 23 à 25. Mais je crois dans mes membres, mais je vois dans mes membres une autre loi qui lutte contre la loi de mon entendement et qui me rend captif de la loi du péché qui est dans mes membres. Misérable que je suis, qui me délivrera du corps de cette mort? Grâce soit rendue à Dieu par Jésus-Christ notre Seigneur. Créole l'a dit, mais moi, ouais, yon l'autre loi, nan, comme moi, qui a gommé contre l'esprit, qui a fait prisonnier loi péché, qui n'a comme moi, à la malheureuse, moi malheureux. Qui est-ce qui va délivrer en bas de la mort? Il dit, merci, bon Dieu. Grâce à Jésus-Christ, Seigneur.
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0: 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Toute la parole de Dieu t'a son marteau.
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0: Papa, quittez-moi nourri. Déjà branché, déjà connecté. Variété musicale.
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